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1: Bonjour, bienvenue sur la voie de l'Évangile. Disciples de près ou de loin, c'est le thème abordé par Franck Le Filâtre. Mais auparavant, nous écoutons Antidote, qui nous interprète Artisan de merveilles.

Bonjour à tous. Jésus nous appelle à être ses disciples. Et nous croyons qu'un disciple est celui qui suit l'enseignement de son maître, encore plus celui qui suit les traces, les pas de son maître. Mais je voudrais vous adresser une question. Sommes-nous des disciples de près ou de loin? Je voudrais illustrer ma réponse en m'appuyant sur deux exemples. Le premier est celui de l'apôtre Pierre. Et nous lisons dans l'évangile de Luc au chapitre 2, verset 54. Après avoir saisi Jésus, les soldats l'emmenèrent et le conduisirent dans la maison du souverain sacrificateur, et Pierre suivait de loin. Dans le début de la soirée, Jésus avait averti les disciples et particulièrement Pierre, Simon, en lui disant « Satan vous a réclamé pour vous cribler comme le froment, mais j'ai prié pour toi afin que ta foi ne défaille point. » Malgré tout, l'apôtre Pierre s'était un peu emporté d'une certaine vantardise, lui disant « Mais peu importe, Seigneur, je suis prêt à aller avec toi et en prison et à la mort. » Et le Seigneur lui dit « Pierre, je te le dis, le coq ne chantera pas aujourd'hui que tu n'aies nié trois fois de me connaître. » Mais l'apôtre Pierre était convaincu que jamais rien ne pourrait entraver sa marche et son engagement avec Jésus. Quelque temps plus tard, il se retrouve dans le jardin de Gethsémané et le Seigneur va demander à ses disciples de l'accompagner dans la prière. Il leur dit « Priez, afin que vous ne tombiez pas en tentation. » Mais voilà, la soirée est bien avancée, c'est la nuit, et la fatigue, le sommeil commence à tomber sur eux. Et au lieu de persévérer dans la prière, voilà qu'ils s'abandonnent. Ils s'abandonnent au sommeil. Et le Seigneur vient les réveiller une fois, deux fois, et puis à chaque fois, ils retombent dans le sommeil. Et puis vient le moment où les soldats arrivent dans le jardin pour prendre Jésus et l'emmener avec eux jusque au tribunal du souverain sacrificateur afin qu'il y comparaisse pour y être jugé. Et quand les soldats arrivent, bien sûr, en plein milieu de la nuit, tout le monde est réveillé. Et Pierre est de ceux qui sont réveillés aussi par ces soldats. Et là, il va avoir ce geste particulier de prendre son épée et de vouloir défendre Jésus avec l'épée, mais il blessera un des hommes qui sont là en lui tranchant l'oreille avec cette épée. Oh, de peu, il aurait pu bien sûr le tuer et ça aurait été beaucoup plus grave. Mais le Seigneur va guérir l'oreille de cet homme. Et puis Pierre va continuer. Il va oublier l'avertissement de Jésus et il va vouloir suivre Jésus là où le Seigneur leur avait dit de ne pas le suivre. Et Pierre va suivre, mais le texte dit « suivre de loin ». Voyez-vous, il s'était endormi. Quand le Seigneur lui avait dit de prier afin de ne pas tomber en tentation, il s'était endormi. Et quelque part, il s'était endormi dans sa vigilance spirituelle. Mais malgré tout, son caractère, son emportement personnel refaisait surface et il voulait montrer que lui était attaché à Jésus plus que tous les autres. Mais en faisant cela, il s'est mis dans une situation bien difficile. Et il se retrouve là dans la cour du souverain sacrificateur alors que Jésus est jugé, alors que Jésus est méprisé par tous ceux qui l'accablent et l'accusent. Pierre est en train de se blottir auprès d'un feu. Mais bientôt il sera démasqué et accusé par une servante. Mais toi tu es aussi un Galiléen, toi tu es de ceux qui suivent ce Jésus. Et nous le savons par une fois, deux fois, trois fois, il va renier Jésus. Non, je ne le connais pas. Non, je ne l'ai jamais rencontré. Et puis le coq chantera. Pierre voulait suivre Jésus. Pierre était certainement un disciple de Jésus. Mais en ne veillant pas et en n'obéissant pas au Seigneur et en suivant Jésus de loin, il s'est laissé conduire dans des situations difficiles. Et Pierre fut brisé dans son cœur d'avoir désobéi à Jésus et de l'avoir renié par trois fois. L'apôtre Paul, vers la fin de sa vie, de son ministère, prend le temps d'écrire une dernière lettre à son fils spirituel, Timothée. Et il lui écrit dans la deuxième lettre à Timothée, chapitre 3, verset 10, « Pour toi, Timothée, tu as suivi de près mon enseignement, ma conduite, mes résolutions, ma foi, ma douceur, ma charité, ma constance, mes persécutions, mes souffrances.
À quelle souffrance n'ai-je pas été exposé à Antioche, à Icône, à Lystre? Quelle persécution n'ai-je pas supportée? Et le Seigneur m'a délivré de toutes. Voilà ce jeune homme, Timothée, qui au début nous paraît bien timoré, bien timide, peut-être un peu fragile, mais qui s'engage à la suite de l'apôtre Paul et qui va partager ses voyages, qui va partager la joie de voir l'évangile prêché à des nouvelles nations, qui va partager aussi ses combats, ses difficultés, ses douleurs. Mais dans tous les cas, il est resté attaché à lui. Il n'a jamais faibli, il n'a jamais renoncé, il ne s'est pas endormi spirituellement. Et Paul souligne la qualité de son engagement auprès de lui en disant « Tu as suivi de près mon enseignement, ma conduite, mes résolutions, etc. » Combien des hommes se sont engagés avec Paul, mais l'ont abandonné dans telle ou telle circonstance de la vie, dans telle épreuve, dans tel emprisonnement, dans tel combat, dans telle opposition, ou attiré par telle ou telle chose dans ce monde. Timothée, ce jeune homme peut être timide au début, c'est malgré tout attaché à l'apôtre Paul. C'était comme son père spirituel. Et il n'a jamais laissé l'écart grandir entre lui et Paul. Oh, peut-être il n'était plus proche l'un de l'autre, physiquement parlant. Mais malgré tout, il était celui qui avait suivi de près l'apôtre Paul, dans les bons moments comme dans les moments difficiles. Et dans chacun de ces moments, il a vu la grâce de Dieu intervenir. Et il a vu comment le Seigneur a délivré l'apôtre Paul de tous les combats et les oppositions dans lesquelles il pouvait être. Mes amis, être un disciple de Jésus-Christ, c'est suivre Jésus. Mais ils sont nombreux ceux qui suivent Jésus. Mais il ne s'agit pas simplement de suivre Jésus, mais de nous interroger quelle distance y a-t-il entre nous et Jésus. Suivons-nous Jésus de près ou avons-nous laissé le Seigneur prendre de l'avance sur nous au point que maintenant il y a un véritable écart entre lui et nous? Ne nous endormons pas. Le Seigneur l'a dit, l'esprit est bien disposé, mais la chair est faible. Et si nous ne veillons pas, nous allons tomber en tentation. Et nous verrons alors la distance qui nous sépare de lui grandir. Ne vous contentez pas d'être des disciples qui suivent Jésus, mais soyez de ceux qui le suivent de près, à la manière de Timothée, et vous verrez comme le Seigneur vous délivrera de toutes vos épreuves, comme il l'a fait avec Paul. Que Dieu vous bénisse. Au revoir.

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1: Bonjour à tous. Aujourd'hui, je vous partage comment les fourmis ont changé ma vie. Ou comment une balade dans la nature et une lecture m'ont fait réfléchir sur le sens de la vie. La semaine dernière, je parlais de bonne gestion du temps, avec la matrice d'Eisenhower et tout ça. Si vous ne l'avez pas entendu cette chronique, je vous invite à aller l'écouter. La gestion du temps, c'est vraiment quelque chose sur lequel j'essaye de travailler. Enfin, je dis bien j'essaye, hein. Pour ceux d'entre vous qui sont en télétravail, je ne sais pas si vous vous retrouvez face aux mêmes défis. Mais typiquement, quand je rédige une chronique en même temps que j'étends ma lessive d'une main et réponds au téléphone de l'autre tout en pensant au courriel de la veille et au projet du lendemain, je me dis qu'en termes de gestion du temps, j'ai d'immenses progrès à faire. Alors un truc qui m'aide quand même quand je suis en télétravail, c'est de faire des pauses pour aller courir dans la nature. Et alors que je me vide le cerveau et que je me remplis les poumons, en fait, je me rends compte que je marche sur tout un écosystème. Bah oui, à chaque foulée, c'est des milliards de végétaux et de minéraux et tout un tas de petites bêtes que mes baskets écrasent. Or, en ce moment, je lis des proverbes tous les jours, des petites pépites de sagesse qui invitent à méditer sur de petites et grandes vérités tout au long de la journée. Et justement, il y en a un qui m'a bien interpellée, parce qu'il parlait de gestion du temps, de travail, mais aussi de toutes ces petites bêtes que mes pieds assassinent quand je vais faire mon jogging. Écoutez seulement. Regarde la fourmi, paresseux. Vois comment elle se conduit, et tu deviendras un sage. La fourmi n'a pas de chef, ni de surveillant, ni de patron. Pendant la bonne saison, elle amasse de la nourriture. Au moment de la récolte, elle fait des réserves. Et toi, paresseux, tu vas rester couché jusqu'à quand? Quand vas-tu te lever? Tu dors un peu, tu rêves un peu, tu restes un peu couché en te croisant les bras. Pendant ce temps, la pauvreté arrive comme un voleur et la misère vient comme un bandit. Bon alors, c'est un peu violent tout ça. Non seulement je suis une meurtrière de petites fourmis que j'écrase, mais en plus, mes propres victimes me font la morale. La fourmi n'a pas de chef, ni de surveillant, ni de patron, mais elle travaille comme une malade, et bien en plus. Sage et prévoyante, elle amasse de la nourriture, elle fait des réserves au bon moment. On se souvient peut-être de la fameuse fable de La Fontaine à ce sujet. Sauf que ce proverbe, il m'amène encore plus loin. Dans cette apologie de la fourmi, je vois un enseignement sur le travail bien fait. Bien fait pourquoi ? Parce que l'on sait pour qui et pourquoi on le fait. Oui, le quotidien de mes journées n'est pas réglé seulement parce que mon patron ou mon entourage m'a demandé de faire ceci ou cela. Mais parce que mon quotidien, il s'inscrit dans un ordre des choses bien plus grand. Un cadre qui dépasse largement les courriels de la veille et les projets du lendemain. Tout comme la fourmi le sait, ou ne le sait peut-être pas, mais vit comme telle, elle fait partie à l'ensemble des fourmis, et l'ensemble des fourmis, c'est comme si elles étaient programmées pour agir d'une certaine manière. Alors je suis pas en train de dire que nous, on est programmés, mais c'est comme s'il y avait quelque chose de transcendantal qui nous faisait agir d'une manière ou d'une autre, et c'est justement dans cette transcendance qu'on peut trouver le sens. La sagesse, c'est peut-être de chercher cette, pardonnez mon anglais, « big picture », cette vue d'ensemble qui donnera du sens même à l'insignifiant. Mais où trouver alors cette big picture, cette vue d'ensemble? Où aller puiser cette sagesse qui m'aide à me lever, à accomplir les tâches de la journée et à voir encore plus loin pour donner du sens à la vie? Et si c'était dans les proverbes? Ces proverbes auxquels je faisais référence tout à l'heure, ils se trouvent dans la Bible. Et si on allait y jeter un œil?
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2: La question est posée. Bonjour Florent, je lisais Daniel 10, où par deux fois l'Éternel s'adresse à Daniel comme son bien-aimé. Il est question dans ce passage d'une manifestation de Dieu, dite théophanie, sous une apparence humaine extraordinaire, alors qu'au chapitre 9, pour comparer les deux manifestations, il s'agit clairement de l'ange Gabriel qui s'approche de Daniel alors qu'il prie, en lui disant aussi bien-aimé. Le concept de théophanie est un sujet mystérieux dans la Bible. Je pense à Genèse 18 avec trois personnages, dont deux anges et le Seigneur Dieu, qui mériterait d'être éclairci pour le chrétien dans la limite de ce qui peut être dit théologiquement sur ce sujet. Bref, l'ignorance n'est jamais bonne. Ce sujet est parfois mal compris et a pu être utilisé pour légitimer des révélations divines douteuses au cours de l'histoire. Pourrais-tu, s'il te plaît, traiter ce sujet avec nous et en passant nous mettre en garde du danger de fausses interprétations et applications de théophanie? Merci. Écoute, c'est une question magnifique qui nous permet d'aborder un aspect de la doctrine de Dieu qui est super. Tu fais référence à un texte, Daniel 10, et à un concept théologique, les théophanies. Et on va commencer par le texte pour ensuite aborder ce qu'il en est des théophanies. Alors Daniel 10, à partir du verset 4, nous lisons la chose suivante. Le 24e jour du premier mois, j'étais au bord du grand fleuve qui est Hiddekel. Je levai les yeux, je regardais, et voici un homme vêtu de lin ayant sur les reins une ceinture d'or d'Ouphaz. Son corps était comme de chrysolite, son visage comme l'aspect de l'éclair, ses yeux comme des flammes de feu, son bras et ses pieds comme l'apparence du bronze poli, et le bruit de ses paroles comme le bruit d'une multitude. Moi, Daniel, je vis seul la vision. Les hommes qui étaient avec moi ne virent pas la vision, mais ils furent saisis d'une grande frayeur et prirent la fuite pour se cacher. Je restai, moi seul, et je vis cette grande vision. Les forces me manquèrent, mon visage pâlit et fut décomposé, je n'ai plus eu aucune force. J'entendis le son de ses paroles, et comme j'entendais le son de ses paroles, je fus frappé d'étourdissement, la face contre terre. Et voici qu'une main me toucha, et me mit tout tremblant sur mes genoux et les paumes de mes mains. Puis il me dit, « Daniel, homme bien-aimé, comprends les paroles que je vais te dire et tiens-toi debout à la place où tu es, car je suis maintenant envoyé vers toi. » Lorsqu'il m'eut dit cette parole, je me tins debout en frémissant. Fin de lecture. Daniel fait partie de ces exilés à Babylone qui a servi dans la cour de Nebuchadnezzar, qui était le roi de Babylone. C'est un prophète exceptionnel. On lui doit l'un des livres prophétiques les plus extraordinaires de précision et de vision de tout l'Ancien Testament. Il reçoit la vision dont il est question dans ce chapitre en 536 avant Jésus-Christ, alors que Cyrus est le roi de la Perse et de Babylone, puisqu'ils ont pris le contrôle de ce territoire depuis 3 ans. Alors, qui est cet être spectaculaire? D'un côté, il ressemble à Christ, tel qu'il est écrit en Apocalypse. D'un autre, quelques versets après ceux que j'ai lus, il reçoit le secours de l'ange Michel, ce qui rend la compréhension ou l'identification particulièrement difficile. Les notes d'étude d'une Bible qui s'appelle la ESV en anglais, dit il est plus probable qu'il s'agisse d'un des anges qui assistent Dieu et qui reflètent la gloire de leur maître, voir Ézéchiel 1 et 10. Pour eux, c'est impossible d'imaginer que c'est le Christ préincarné, donc une théophanie, on va y revenir, parce que justement, il a le secours d'un ange. MacArthur, dans sa Bible avec notes, dit exactement l'inverse. Le messager que Daniel aperçoit en vision est distinct de l'ange Michael, puisqu'il est aidé par ce dernier. La gloire qui le caractérise ici a conduit certains à y voir Christ dans une apparition précédant son incarnation. Sa description correspond presque exactement à celle de Christ en Apocalypse 1, et la réaction de Daniel est similaire à celle de Jean. Alors, c'est compliqué de savoir de qui il est question ici en Daniel chapitre 10. Justement à cause des versets 12 et 13 et jusqu'au verset 14 où on voit que le chef du royaume de Perse l'attaque en quelque sorte et qu'il a dû lui résister pendant 21 jours et qu'il a fallu que Michel, un ange, vienne à son secours. La plupart comprennent que l'expression chef du royaume de Perse désigne un être angélique maléfique, un démon. Alors le lecteur de la Bible est devant un dilemme. D'un côté, vous avez un être spirituel majestueux qui est décrit, et sa description ressemble à celle de Christ en Apocalypse 1. Et puis d'un autre, cet être spirituel est empêché pendant 21 jours d'accomplir sa mission, ce qui semble difficile à imaginer, puisqu'on sait que le Fils a toute l'autorité nécessaire pour régler ce genre d'opposition. Whitcomb, dans le commentaire que publient les éditions Clés sur Daniel, va dans le sens de MacArthur. Il estime qu'il s'agit bien du Fils de Dieu préincarné et il dit « Si nous sommes choqués et perplexes à l'idée qu'un prince démoniaque de Perse puisse résister au Fils de Dieu pendant 3 semaines, que pouvons-nous penser de Satan qui, tout en étant qu'une simple créature, lui oppose une résistance de plusieurs millénaires ?» Dieu, bien sûr, se limite temporairement aux forces du mal agissant en ce monde. Sinon, le mal n'existerait plus du tout. Fin de citation. Alors, est-ce une manifestation de l'intervention de Dieu dans l'histoire? En fait, tu poses une question qui m'embarrasse, parce que je ne sais pas comment trancher. Et je suis rassuré de voir dans les notes de la Bible Sommer qu'elle ne tranche pas non plus. On est devant deux options interprétatives qui ont deux jeux de force et de faiblesse chacune, et qu'il va falloir prendre la meilleure décision dans son cœur, et puis peut-être, ultimement, garder la question en tête lorsque nous verrons Jésus, ou que nous parlerons avec les anges dans la Nouvelle Jérusalem. On pourra leur demander, alors en acte 10, en Daniel 10, pardon, de qui s'agissait-il? En tout cas, il est possible, mais non certain, que nous soyons confrontés à une manifestation de Dieu, et ça nous permet d'entrer dans le sujet de la théophanie. Alors le mot est composé de deux termes grecs, théos, Dieu, et phanéro, ou tous les mots apparentés à ce verbe, rendre visible ou apparent ou manifeste. Donc le mot théophanie n'apparaît pas dans le texte biblique, c'est une construction, une étiquette théologique pour nommer un type particulier de révélation spéciale, des rencontres visibles avec le divin. Dans chacune des apparitions qui se produisent, en particulier dans l'Ancien Testament, Dieu donne un avant-goût de la gloire divine dont jouiront les croyants lorsqu'ils verront sa face. C'est Apocalypse 22, 4 qui nous le dit. Alors, j'ai parlé de manifestations physiques, matérielles, évidentes de Dieu, mais leurs contours restent imprécis. Par exemple, quand Dieu parle à Jérémie, est-ce une théophanie? Les théologiens disent généralement non. Quand un doigt apparaît pour écrire sur le plâtre d'un mur le jugement de Belshazzar, aussi dans le livre de Daniel, est-ce une théophanie? Ou quand la gloire de Dieu se manifeste sur le tabernacle? Ou que dire de l'ange de l'Éternel, que l'on va évoquer très rapidement, ou encore l'ânesse de Balaam, ou encore du buisson ardent? Alors il n'existe pas encore de consensus sur les critères qui permettent de relever ce qu'est une théophanie de façon absolue dans l'ensemble de la Bible. Ces critères sont assez subjectifs. Moi, j'ai retenu pour cet épisode les critères suivants, mais c'est une proposition, elle n'est pas consensuelle parmi ceux qui sont des théologiens plus avancés que moi. Premièrement, je dirais que la manifestation de Dieu est avérée. Dans quel sens je dis ça? C'est-à-dire que les témoins reconnaissent qu'il y a quelque chose de divin qui se produit. Et ils sont scotchés, émerveillés. Ils ont le sentiment d'avoir été dans la présence de Dieu. Deuxièmement, la manifestation de Dieu est matérialisée ou personnifiée. Un ange, un homme ou un phénomène matériel précis comme une colonne de feu, par exemple. Troisièmement, la manifestation de Dieu est essentiellement individualisée. Une personne plutôt qu'une foule bénéficie de cette révélation. Alors bien sûr, avec cela, j'exclus un peu plus certaines de ces manifestations, comme la colonne de feu que je viens d'évoquer. Et enfin, la manifestation de Dieu touche plusieurs sens. Il s'agit de voir et d'entendre, par exemple. Ce n'est pas simplement ce que l'on peut entendre dans une tête. Et donc ce filtre exclut ainsi les rêves, Dieu promettant la sagesse à Salomon, par exemple. Il exclut également les temps où Dieu parle avec un prophète. Rien dans l'Écriture ne suggère que Dieu soit apparu, par exemple, à Jérémie, alors qu'il a écrit et prononcé les sentences que le Seigneur lui-même lui avait transmises. Si tu recherches sur Tout pour sa gloire, sur le site de Tout pour sa gloire, essaye de retrouver l'article 10 choses à savoir sur les théophanies. Tu tomberas sur un excellent article de Verne Poitres, très court, qui te permettra d'aller plus loin sur cette question. Alors, tu parles de l'ange de l'Éternel. Je crois que là, tu touches du doigt celles qui sont les plus marquantes, notamment avec Genèse chapitre 18, que tu cites. Et je te renvoie à cet épisode 168 de Un pasteur vous répond, qui est l'ange de l'Éternel, où là, je vais aborder quelques-uns des cinquantaines de versets de l'Ancien Testament qui utilisent l'expression ange de l'Éternel. On voit, quand on est confronté à ces récits, les œuvres et les attributs de cet ange. Et qu'il dépasse de loin les prérogatives et les pouvoirs d'un ange parmi les milliers que le Seigneur a créés. Cet ange de l'Éternel a l'autorité et les attributs de la divinité. Ce qui nous conduit assez naturellement à l'identifier comme le Seigneur Jésus-Christ préincarné. Le Fils est le seul qui, de tout temps, puisse se prévaloir d'être l'image du Dieu invisible. C'est pas moi qui le dis, c'est Colossiens 1,15. Celui qui dévoile Dieu au monde. Jean 1, 18, celui qui est le souverain pontife, 1 Timothée 2, 5, c'est-à-dire le pont entre Dieu et les hommes, il est parole, œuvrant à la création, mais pas seulement, celui qui habite une lumière inaccessible que nul homme n'a vue ni ne peut voir, et qui peut donc parler du Père tel qu'il est, le dévoiler tel qu'il est. Mais en même temps, il faut bien réaliser que Dieu ne sera jamais pleinement visible dans son essence, ni pleinement perceptible par nos sens, ni maintenant, ni dans l'éternité. Pourquoi? Parce que Dieu est trinitaire, infini, au-delà de toute compréhension absolue. L'une des choses qui démontre la divinité de l'esprit, c'est qu'il sonde même les profondeurs de Dieu. Quelque chose que nous sommes incapables de faire, parce que les profondeurs de Dieu, un Dieu qui est infini, éternel, avec tous les attributs qu'on lui connaît, est totalement inexplorable pour les pensées finies et très partielles, parcellaires qui sont les nôtres. Donc que le Saint-Esprit soit capable de cette prouesse atteste d'une intelligence et d'une connaissance qui sont à la hauteur de la dimension infinie de Dieu. Le Saint-Esprit est vraiment, véritablement Dieu. Dieu ne sera jamais pleinement visible dans son essence, ni pleinement perceptible par nos sens, mais il le sera en Jésus, qui est parole, expression même de Dieu. Et au sujet de la théophanie, voici ce que le nouveau dictionnaire biblique, il est maintenant plus très nouveau, mais c'était son titre lorsqu'il est sorti, fin du millénium dernier. Waouh, ça fait longtemps. Mais voilà ce que nous lisons. Les apparitions passagères aux patriarches avaient conduit à la présence constante de Dieu dans le sanctuaire. Le pas suivant fut l'incarnation du Seigneur qui est venu habiter au milieu des hommes. Ils ont vu sa gloire, gloire bien plus grande que celle de la première habitation de l'Éternel, âgée de 9. Car le corps physique du Christ était véritablement un temple, Jean 2, 21, destiné à manifester beaucoup mieux encore la présence divine parmi les hommes. La dernière étape sera au moment du retour du Christ, après quoi nous serons introduits devant le trône même du Dieu totalement révélé. Alors il n'y aura plus besoin de théophanie, le Seigneur sera tout en tous, nous verrons face à face et connaîtrons comme nous avons été connus. Et donc, nous sommes dans cette attente d'une théophanie encore plus complète et plus glorieuse que celle dont ont été les témoins les saints de l'Ancien Testament, dont ont été les témoins ceux qui ont entouré Jésus-Christ, mais que nous ne voyons pas comme maintenant. Tu poses une question qui est pertinente sur la continuité de ces révélations aujourd'hui. Et nous ne devons pas nous attendre à voir de telles théophanies. Voilà comment l'apôtre Pierre dit les choses. Vous l'aimez sans l'avoir vu. Sans le voir encore, vous croyez en lui et vous tressaillez d'une allégresse indicible et glorieuse en remportant pour prix de votre foi le salut de vos âmes. Je ne sais pas si vous réalisez la portée de ce verset par rapport à la question que tu poses. Vous l'aimez sans l'avoir vu. C'était un privilège qui a été donné à une génération de voir Jésus-Christ, à 500 personnes après sa mort et sa résurrection. Mais ce n'était pas une constante. Ensuite, il y a eu l'apôtre Paul. Paul qui a été emporté dans une vision révélatrice de Christ et qui a fait de lui l'apôtre par excellence des païens. Et Pierre dit, vous l'aimez sans l'avoir vu. Voir Jésus. Je ne dirais pas que ça n'existe pas, mais c'est extrêmement rare. Sans le voir encore, vous croyez en lui et vous tressaillez d'une allégresse, d'une joie indicible et glorieuse, en remportant pour prix de votre foi le salut de vos âmes. Alors je sais, beaucoup de gens prétendent voir Jésus. J'ai même entendu le témoignage d'un pasteur qui disait que le matin, quand il se rasait, Jésus était à côté de lui, lui parlait. Je n'y crois absolument pas. Parce que même l'apôtre Jean, lorsqu'il a été confronté à Jésus, lui qui était pourtant le disciple aimé, est tombé à terre tellement il était effrayé par la vision glorieuse du Christ. Donc laisse-moi te dire que ceux qui voient Jésus et qui continuent de se raser ou de manger des cacahuètes n'ont pas vu Jésus. Alors tu vas me dire, oui, mais moi on entend beaucoup de gens qui rêvent de Jésus. Ah, mais bien sûr, il y a des gens qui rêvent de Jésus, ça ne les sauve pas pour autant. Ils doivent là être confrontés à un signe qui les oriente vers la parole, vers l'évangile et vers la repentance. Et la triste remarque que je voudrais faire, c'est que ce n'est pas parce que les gens ont vu Jésus, même dans des rêves, qu'ils sont ensuite devenus des disciples de Jésus-Christ, c'est-à-dire des gens qui plaçaient leur confiance dans la personne de Christ pour leur péché, en voulant marcher selon sa parole. Parfois, c'est devenu presque une sorte de rejet simplement de leur tradition religieuse, et c'est notamment du monde musulman où il y a beaucoup de rêves de Jésus en ce moment, me dit-on. Mais ça ne se traduit pas forcément dans des vies de disciples. Donc, comme d'habitude, c'était le cas dans l'Ancien Testament comme dans le Nouveau Testament. Et dans le Nouveau Testament, nous lisons même que malgré tous les miracles que Jésus faisait, les gens ne croyaient pas en lui. C'est pas moi qui le dis, c'est Jean 12, 37. Donc toutes ces soi-disant visions, certaines sont juste des imaginations, d'autres sont peut-être authentiques, mais si elles ne s'accompagnent pas d'une repentance et d'une vie de disciple, elles n'ont aucun intérêt. L'apôtre Pierre nous dit que lui, il a vu le Christ sur la montagne. Il a entendu la voix qui venait du ciel en disant « Celui-ci est mon fils bien-aimé, objet de toute mon affection. » Mais il dit pourtant « Mais nous tenons pour d'autant plus certaine la parole prophétique à laquelle vous faites bien de prêter attention. » Et il parle ensuite de cette prophétie qui a été conduite par le Saint, poussée par le Saint-Esprit. C'est poussé par le Saint-Esprit que les hommes ont parlé de la part de Dieu. Donc si vous comparez les choses, même les révélations les plus authentiques, comme l'apôtre Pierre qui voit le Christ dans la gloire, c'est moins certain que la parole prophétique à laquelle on doit prêter plus d'attention, parce que c'est plus certain. Donc ne vous confiez pas dans des rêves, ne vous confiez pas dans des visions, c'est parfois simplement l'imagination ou les préoccupations, ou parfois même, je veux absolument reconnaître qu'il y a des intrusions démoniaques qui peuvent avoir lieu. Ne vous confiez pas en ça, mais confiez-vous dans l'Écriture, c'est elle qui nous permet de connaître Christ et de vivre selon lui. Et ce qui me permet de conclure tout simplement sur cette espérance magnifique, le projet initial d'un Dieu vivant au milieu de son peuple sera un jour accompli. L'ensemble de ceux dont les péchés ont été couverts, de ceux qui ont été pardonnés par la mort de Jésus en bouc émissaire pour eux, vivront avec lui. Voilà comment se termine l'Apocalypse, du moins le dernier chapitre de l'Apocalypse, chapitre 22. Il me montra le fleuve d'eau de la vie, limpide comme du cristal, qui sortait du trône de Dieu et de l'agneau. Au milieu de la place de la ville et sur les deux bords du fleuve se trouve l'arbre de vie qui produit 12 récoltes et donne son fruit chaque mois. Les feuilles de l'arbre servent à la guérison des nations. Il n'y aura plus d'anathème. Le trône de Dieu et de l'agneau sera dans la ville. Ses serviteurs le serviront et verront sa face, et son nom sera sur leur front. La nuit ne sera plus, et ils n'auront besoin ni de la lumière d'une lampe, ni de la lumière du soleil, parce que le Seigneur Dieu les éclairera, et ils régneront au siècle des siècles. Voilà la théophanie la plus glorieuse qui attend ceux et celles qui se sont repentis dans la foi et dans la confiance que Christ était mort pour eux. J'espère que c'est ton cas, et j'espère avoir répondu à la question.
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Écoute Israël, le Seigneur est notre Dieu, le Seigneur est l'unique. Tu aimeras le Seigneur ton Dieu de tout ton cœur, de toute ton âme et de toute ta force. Ces paroles que je te donne aujourd'hui resteront dans ton cœur. Tu les rediras à tes fils, tu les répéteras sans cesse, à la maison ou en voyage, que tu sois couché ou que tu sois levé. Tu les attacheras à ton poignet comme un signe. Elles seront un bandeau sur ton front. Tu les inscriras à l'entrée de ta maison et aux portes de ta ville.

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1: Une minute pour réfléchir. Au micro, votre serviteur Moïse Arou, à la technique et au son Thérèse. Je me souviens de ces écriteaux qu'il y avait dans un petit jardin public de la ville de Biorel-Lairouan où je suis né. Eh bien, dans ce petit jardin public, le maire, M. Tamarel, à l'époque avait placé ceci. Ce jardin est sous la sauvegarde du public. Sous la sauvegarde du public. C'est un beau mot. Sauvegarde du public. C'est-à-dire un public qui sauve et un public qui garde. Autrement, cet écriteau, Dieu un jour a dit à peu près la même chose de la création. Il a dit, ce monde, je le donne, je le place sous la sauvegarde du public. Qui est-ce qui n'a pas ça inscrit dans son cœur? Qui est-ce qui ne sent pas que cette confiance qui lui est faite de veiller et de garder ce monde dans lequel on est? Malgré cela, voyez-vous, les choses ne sont pas toujours bien, ni dans les jardins publics, ni dans le monde. À cette différence que dans les jardins publics, si les fleurs sont arrachées et les massifs saccagés, on ne dit pas « Ah, s'il y avait un jardinier quand même !» Ça n'arrivera pas. Curieusement, quand c'est dans le monde que les drames se produisent, on dit sans hésiter « S'il y avait un bon Dieu, ça n'arrivera pas !» Mais, mes chers amis, la création a été mise d'entre nos mains, la sauvegarde. Qu'en avons-nous fait ?

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Mon frère, ma soeur, à toi que je m'adresse. 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Tes expériences sont douloureuses, certes, mais reviens au Père, car il est le seul qui peut changer ta vie sur cette terre. Dans ses bras, il te prendra et te donnera sa paix. 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

0: Jeudi 14 mai, Jésus dit « Que votre cœur ne soit pas troublé. Vous croyez en Dieu, croyez aussi en moi. » Évangile de Jean, chapitre 14, verset 1. Encore un peu de temps et le monde ne me verra plus. Mais vous, vous me verrez, parce que moi je vis, vous aussi vous vivrez. Évangile de Jean, chapitre 14, verset 19.
1: Vous aussi, vous vivrez. Par ces paroles, citées dans les versets du jour, Jésus prépare doucement ses disciples à sa mort, sa résurrection et son départ imminent pour le ciel. Ceux-ci sont bouleversés. Ils ont tout quitté pour le suivre, pensant qu'il allait établir son royaume comme Messie sur la terre. Et maintenant, il leur annonce qu'il va les quitter. Se seraient-ils trompés en le suivant? Vont-ils tout perdre avec son départ? Bien au contraire. Jésus leur explique l'immense changement qui va survenir. Alors qu'ils ne le verront plus physiquement, il sera désormais pour eux le but de leur foi. Mais loin de les abandonner, il leur enverra le Saint-Esprit pour les consoler, leur rappeler et leur expliquer tout ce qui le concerne et soutenir leur foi. Jésus ne sera plus suivi sur la terre de lieu en lieu par un petit groupe de disciples. Il sera désormais dans le ciel, le sauveur de tous ceux qui croient en lui dans le monde entier. Il n'y aura plus quelques disciples en un seul lieu, mais des millions de croyants de toutes origines, unis par une foi commune en un sauveur ressuscité qui vit éternellement au ciel. L'accès au temple bâti par des hommes sur la terre était réservé aux prêtres. Mais dans la maison du Père, où il y a de nombreuses demeures, une place est réservée à chaque enfant de Dieu. Oui, Jésus a quitté la terre, mais il vit pour toujours dans le ciel et les siens peuvent le contempler par la foi. Comme il a dit aux disciples, « Il vous est avantageux que moi je m'en aille. » Évangile de Jean, chapitre 16, verset 7. Et bientôt, il reviendra pour nous prendre avec lui.
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1: Psaume 110 de David. Psaume. Parole de l'Éternel à mon Seigneur. Assieds-toi à ma droite, jusqu'à ce que je fasse de tes ennemis ton marchepied. L'Éternel étendra de Sion le sceptre de ta puissance. Domine au milieu de tes ennemis. Ton peuple est plein d'ardeur quand tu rassembles ton armée. Avec des ornements sacrés, du sein de l'aurore, ta jeunesse vient à toi comme une rosée. L'Éternel l'a juré, et il ne s'en repentira point. Tu es sacrificateur pour toujours, à la manière de Melchisédek. Le Seigneur, à ta droite, brise des rois au jour de sa colère. Il exerce la justice parmi les nations. Tout est plein de cadavres. Il brise des têtes sur toute l'étendue du pays. Il boit au torrent pendant la marche, c'est pourquoi il relève la tête.

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1: Voici sa parole pour aujourd'hui.
2: Jeudi 14 mai, suivons-le. Après cela, Jésus sortit et il vit un publicain nommé Lévi, assis au lieu des péages. Et il lui dit « Suis-moi ». Luc chapitre 5, verset 27. À plusieurs reprises, Jésus invite des personnes à le suivre. Les apôtres ont tout laissé et ils ont suivi Jésus. D'autres n'ont pas eu la même réponse à l'appel. Il dit à un autre « Suis-moi ». Et il répondit « Seigneur, permets-moi d'aller d'abord ensevelir mon père ». Mais Jésus lui dit « Laisse les morts ensevelir les morts. Et toi, va annoncer le royaume de Dieu ». Un autre dit « Je te suivrai, Seigneur, mais permets-moi d'aller d'abord prendre congé de ceux de ma maison. » Jésus lui répondit « Quiconque met la main à la charrue et regarde en arrière n'est pas propre au royaume de Dieu. » Luc 9, versets 59 à 62. Les paroles de Jésus peuvent sembler dures et sans pitié pour nous, qui sommes entourés de gens que nous aimons, mais qui ne comprennent pas notre démarche de suivre Jésus. Alors, regardons de plus près comment Jésus a géré ses relations familiales. Déjà, en tant qu'enfant, Jésus a rencontré l'incompréhension de ses parents. Ne savez-vous pas qu'il faut que je m'occupe des affaires de mon père ? Mais ils ne comprirent pas ce qu'il leur disait, dans Luc 2, versets 49 et 50. Et puis en tant qu'adulte, Jésus a souffert de leur incrédulité et leur désir de le contrôler. Les parents de Jésus vinrent pour se saisir de lui, car ils disaient « Il est hors de sens ». Survinrent sa mère et ses frères qui, se tenant dehors, l'envoyèrent appeler. Marc 3, versets 21 à 32. Ils voulaient s'entretenir avec Jésus concernant la manière dont Jésus menait son ministère. Ils pensaient qu'ils avaient perdu la raison. Jésus n'argumente pas son cas. Il ne s'explique pas, mais il continue son œuvre et il se concentre sur sa famille spirituelle. Il répondit « Qui est ma mère et qui sont mes frères ?» Puis, jetant les regards sur ceux qui étaient assis tout autour de lui, « Voici, dit-il, ma mère et mes frères, car quiconque fait la volonté de Dieu, celui-là est mon frère, ma sœur et ma mère. » Marc 3, versets 33 à 35. La Bible nous enseigne que, plus tard, Marie et les frères de Jésus l'ont accepté comme sauveur. Alors, suivons-le.
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1: Faites vôtre les priorités de Dieu. Mes brebis écoutent ma voix, je les connais et elles me suivent. Jean 10, verset 27. Beaucoup de personnes cherchent la spiritualité dans l'obéissance à des règles religieuses, mais elles n'atteindront jamais leur but parce qu'il y aura toujours un autre précepte à respecter. C'est la raison pour laquelle Dieu ne définit pas notre justice selon nos œuvres, mais sur la base de notre foi en Jésus. C'est lorsque nous obéissons à la voix du Saint-Esprit que nous sommes en paix intérieure. Dieu vous montrera peut-être qu'il est plus important pour lui plaire de renoncer à votre bien le plus précieux que de lire la Bible d'un bout à l'autre en un an. Il peut vous dire qu'il vaut mieux garder le silence, si telle est sa volonté, que de vous porter volontaire pour toutes les activités de votre Église. Ces voix ne sont pas nos voix. Voir Ésaïe 55, versets 8 à 9. C'est pourquoi apprenez à vous laisser guider par lui jour après jour.
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Bienvenue au Starter du jour pour bien démarrer sa journée. Aujourd'hui, les miracles naissent dans la sécheresse. Je crois que si vous désirez voir du miraculeux, alors il y a de fortes probabilités que Dieu va augmenter notre besoin. Parce que plus nous avons des besoins, et plus nous avons besoin que Dieu intervienne, justement. C'est la corrélation qu'il y a entre les deux. Et il y a cette histoire dans la Bible que je trouve assez fantastique. J'ai fait tellement de messages sur cet épisode biblique. C'est le passage où nous voyons Élie, qui est près du torrent de Kérit, qui se désaltère de ce torrent. Et tous les jours, les corbeaux viennent lui apporter à manger. Tous les jours, les corbeaux viennent lui apporter un mac divin. Je ne sais pas si vous imaginez, on a du mal à croire que ça puisse arriver, mais il y a cette réalité. Et les corbeaux étaient là dans le ciel. Crois que c'est possible. Crois qu'avec Dieu, le miracle peut arriver. Effectivement, tous les jours, Élie mangeait à sa faim. Et on est d'accord pour dire que les corbeaux, c'est quand même pas l'oiseau le plus propre du monde. Hein. C'est un charognard, le bec plein de microbes. Et certainement que Élie devait se dire, c'est quand même chouette là, ce miracle, mais Seigneur, j'aimerais que tu me fasses un petit upgrade là. J'aimerais que tu puisses me surclasser, vraiment, que je puisse avoir un bon service au niveau nourriture, parce que les corbeaux, ils m'apportent de la viande, je sais pas où ils ont été la chercher, bref, c'est pas génial tout ça. Et là, Dieu vient le voir et le torrent s'est asséché et Dieu lui dit, va, j'ai ordonné à une veuve de te nourrir à Sarepta. Et la Bible nous dit que Élie va se lever et il va aller à Sarepta. Et là, j'imagine, alors si vous connaissez l'histoire, faites appuyez sur effacement, faites comme si vous ne connaissez pas l'histoire. Et

0: que Dieu a même prévu une petite piscine pour que je puisse me désaltérer, pour que je puisse en tout cas me rafraîchir. Et certainement qu'il s'est dit ça. Si Dieu m'a dit qu'une personne allait s'occuper de moi, forcément, ça veut dire que cette personne, elle a un potentiel financier qui est bien supérieur au mien. Sauf que quand il arrive, j'imagine Élie, un instant, il a dû regarder cette femme. Quand Dieu a dû lui dire « c'est elle », j'imagine Élie, il a dû se dire « c'est elle, elle ?» C'est cette femme-là qui est totalement maigre, qui est avec son petit garçon, qui sont dans une pauvreté totale. C'est cette personne-là qui doit me nourrir. C'est cette personne-là qui doit intervenir dans ma vie. Hey, « Seigneur, franchement, je pense que tu t'es trompé. Parce que si moi, je suis dans le besoin, elle, elle est encore plus dans le besoin que moi. » Oui, mais voilà, c'est elle, la personne que Dieu avait choisie pour que le miracle puisse s'accomplir. Et j'aimerais t'encourager aujourd'hui pour te dire que Dieu ne se trompe jamais et qu'avec peu, il est capable de faire plus. Que toi, tu penses qu'avec un tel, ça ne peut pas fonctionner parce que, ou en tout cas, tu t'imagines toutes sortes de choses. J'aimerais te dire, fais confiance à Dieu. Quand Dieu te fait bouger, quand Dieu est sur une direction qu'il te donne, crois fermement que Dieu est capable d'agir, quand bien même tu es dans la sécheresse aujourd'hui, parce que la sécheresse que tu vis, comme la sécheresse que cette femme est en train de vivre, va développer un besoin, et le besoin de voir Dieu agir avec puissance. Alors garde courage, parce que Dieu va agir. Que Dieu te bénisse, pense à liker cette vidéo, la partager et la commenter, et à bientôt. Bye bye.
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0: 365, une année de dévotion, de Yanis Gauthier. Attends avec confiance, même si le temps te paraît long, ce que j'annonce arrivera à coup sûr. Habacuc, chapitre 2, verset 3. Certaines prières ressemblent à ceci. Je voudrais un mari, je voudrais une épouse, je voudrais beaucoup d'argent, un bon travail, une belle voiture. Et ta parole dit, demandez et vous recevrez. Alors je demande, mais s'il te plaît fais vite, parce que je n'ai pas trop de temps à attendre. Ça, c'est ce que l'on peut appeler des prières fast-food. Pour beaucoup, prier, c'est comme aller au drive chez McDonald's. Ils entrent dans la présence de Dieu avec un menu qu'ils ont soigneusement préparé pour composer leur vie. Je veux, je veux, je veux, je veux, et pas demain, je veux maintenant. Sachons tout d'abord nous adresser à Dieu avec respect, en n'oubliant jamais qu'il est le Créateur, qu'il a un plan pour nos vies et qu'il n'est surtout pas un distributeur automatique, obligé de répondre à toutes nos demandes. Présentons-lui nos besoins, nos aspirations, nos soucis. Il n'y est pas insensible, mais laissons-le répondre à sa façon et au temps choisi par lui, en lui conservant notre entière confiance. Il est maître des temps et des circonstances. Si nos prières correspondent à sa volonté pour nos vies, soyons assurés qu'il répondra au mieux de nos intérêts. Son timing est toujours parfait. 365, une année de dévotion, de Yanis Gauthier.
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Et c'est pour ça que Dieu, il dit que tu peux faire venir le ciel sur terre. Il y a un moment donné, tu peux déjà vivre ta libération ici sur terre. Dieu, il nous a dit, non, vous inquiétez pas, tout ce que vous vivez dans votre vie, je peux faire quelque chose. On croit que tout doit changer, mais en fait, le terme grec exactement, c'est voici, toutes choses sont en train de devenir nouvelles. C'est-à-dire que ton esprit a été sauvé, et maintenant, c'est l'esprit qui doit redresser l'âme. Et ça y est, on est en chantier. Quand tu deviens chrétien, tu t'as remarqué qu'il y a des péchés que tu faisais avant qui maintenant te dérangent ? Ben oui, parce que t'as le Saint-Esprit. Parce que souvent, ce qu'on croit, c'est qu'il y a le péché et qu'on doit lutter contre le péché. Est-ce que je peux te choquer ce matin et te dire que lutter contre le péché est une bagarre sans fin ? La parole de Dieu, elle t'invite dans un autre mécanisme, un autre fonctionnement. Et si t'es bloqué dans le péché, c'est parce qu'il y a quelque chose du fonctionnement que t'as pas compris. La Bible, elle nous dit que tu es né par amour et pour l'amour. Toute forme de péché trouve sa source dans un cœur en quête d'amour. Le péché, c'est la stratégie, c'est la maladie du diable pour attaquer l'amour. Nous sommes la seule religion basée, fondée et enfantée dans l'amour. Qu'est-ce qu'il chante, le chant tout à l'heure ? Ton amour a vaincu mon péché.

0: entendu ce qu'on a chanté, c'est ton amour qui a vaincu mon péché. Jésus, il est mort sur la croix. Alors les gens, ils disent, il est mort pour nos péchés. Non, il est mort par amour et l'amour a brisé le péché.
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0: suis toujours étonnée par ces arbres qui ont visiblement réussi à pousser plus ou moins droit malgré les vents et les tempêtes qu'ils subissent au fil des ans. Mais réflexion faite, n'est-ce pas un peu la même chose pour certaines personnes qui s'en prennent plein la figure dans la vie, particulièrement les enfants, comme Ghislain Didier par exemple. Aujourd'hui marié, père de 3 enfants, c'est un homme rayonnant qu'on n'imaginerait pas avoir vécu une enfance difficile. Pourtant, il n'a pas été aimé de ses parents, il était souvent privé de nourriture, battu par sa mère, abusé par un oncle. Bref, tout était réuni pour lui enlever du cœur un quelconque avenir positif. Mais Ghislain Didier témoigne aujourd'hui qu'une reconstruction est possible.
1: J'ai à peu près traversé dans l'enfance tout ce qui fait l'horreur d'une enfance maltraitée. Et en même temps, j'ai grandi avec l'espoir qu'une fois adulte et qu'une fois que je serai sorti de mon enfer de l'enfance, je serai heureux. Je pense que ce qui manque dans l'enfance, on ne le retrouve jamais. Il y a un moment, il faut l'accepter parce que de toute façon, c'est arrivé, on ne peut pas revenir en arrière. Mais moi, je peux témoigner que Dieu comble le vide que chacun de nous peut avoir. Enfant maltraité ou enfant aimé, je veux dire. Je pense que l'on naît avec un vide en soi qui est plus important quand on n'a pas été aimé enfant, mais que de toute manière, on a été fait comme ça. Il n'y a que Dieu qui peut combler ce vide.
0: Dans la vie de Ghislain, Dieu a très vite pris de l'importance. Un premier contact marquant suite à une prière que Ghislain fait à l'âge de 10 ans et puis une découverte progressive au travers de relations pleines d'affection.
1: Je pense qu'en fait, les étapes de la rencontre avec Dieu, c'est aussi fait par des étapes avec des rencontres humaines. Par exemple, ma femme. J'ai rencontré ma femme à 17 ans et je crois qu'en fait, j'attendais vraiment quelqu'un qui m'aime enfin. Et c'est vrai que ma femme a occupé une place très importante dans ma vie puisqu'elle a été la première personne à m'aimer, à me prendre dans ses bras, etc. Donc du coup, c'est vrai que j'ai mis en elle beaucoup de choses. Ensuite, mes enfants. J'ai voulu être papa très jeune, je voulais avoir ma famille. Et c'est vrai que mes enfants aussi ont été un moyen aussi d'aimer enfin quelqu'un et d'être aimé en fait en retour. Et en plus là, d'une manière, je dirais, assez inconditionnelle, ce qui me rassurait beaucoup. Mais voilà, ça comble pas pour autant ce qu'on attend vraiment. Ce sont des étapes de la rencontre avec Dieu.
0: Ghislain Didier approche des 40 ans lorsqu'il découvre Dieu sous un aspect ignoré jusqu'alors. Il comprend enfin pourquoi son vide intérieur était toujours resté si profond.
1: Je ne savais pas qui j'étais avant de rencontrer Dieu. Je n'étais pas complet. Pour moi, Dieu était quelqu'un de lointain qui pouvait me punir aussi de ce que j'avais fait. Peut-être que je me sentais aussi puni par rapport... que mon enfance avait été une punition en avance. Enfin, c'était un petit peu compliqué. Et quand j'ai eu 38 ans, j'ai rencontré Dieu comme un père. Et en fait, c'est ce qui a guéri tout ce qu'il y avait de plus angoissant en moi. Enfant, je me projetais sur la famille que j'allais avoir. Et après, j'ai eu cette famille, j'ai été heureux. Mais plus je vieillissais, plus le fait de ne pas avoir de parents m'angoissait. Je me disais, là, tu as un problème, mais si tu avais des parents, tu irais t'asseoir à leur table et tu leur parlerais. Et eux... Tout s'arrêterait pour eux parce que tu serais leur enfant. Et du coup, ils passeraient tout leur temps à te conseiller, à t'écouter. Et plus je vieillissais, plus ça me manquait. Et maintenant, je peux dire que c'est ce que je vis avec Dieu. Il a vraiment comblé le vide immense d'amour parental que j'avais depuis toujours.
0: Un vide d'amour parental comblé par Dieu. Un Dieu à la fois père et mère. Et il est encore infiniment plus que cela d'ailleurs. Il ne demande qu'à se laisser découvrir. Réflexion faite vous a été proposée par Radio Réveil.
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2: Salut les amis, j'espère que vous allez bien. Aujourd'hui, je vais vous parler d'un sujet qui me tient particulièrement à cœur, qui s'appelle l'honneur. Alors l'honneur, on ne sait pas trop ce que c'est un peu vague. On se rappelle des anciennes familles françaises, qui, encore aujourd'hui d'ailleurs, mais où on se vouvoie dans la famille, entre les parents et les enfants, des fois entre l'époux et l'épouse. Et puis, on ne sait pas trop ce que ça veut dire l'honneur. Donc la Bible, elle en parle beaucoup. Elle parle beaucoup d'amour. D'ailleurs, le commandement ultime que Jésus nous donne, c'est « Aimez-vous les uns les autres, comme je vous ai aimé. » Ça nous montre de quel type d'amour il s'agit. Mais l'honneur, en fait, on va voir que c'est une conjugaison de l'amour. Il y a des choses qui nous reviennent à nous et qui ne reviennent pas à Dieu. Donc, il y a la part de Dieu et il y a notre part. Et puis, il faut bien comprendre quelle est notre part et quelle est celle de Dieu pour que les promesses de Dieu puissent s'accomplir simplement. Souvent, les promesses, elles sont conditionnelles. Donc, il y a certaines conditions, comme par exemple le pardon. Dieu nous demande de pardonner. Et ça, c'est notre part. Dieu ne peut pas pardonner à notre place, il ne peut pas honorer à notre place, il ne peut pas aimer à notre place. Il va le faire à travers nous, c'est sûr, parce que c'est Christ qui habite en moi, et c'est lui que je dois laisser vivre, et moi je dois diminuer, et puis je dois laisser Christ augmenter à l'intérieur de moi. Mais l'honneur, en fait, c'est un code du royaume. C'est un code d'action du royaume, on pourrait dire ça comme ça. C'est ce qui fait qu'on reconnaît un chrétien parmi d'autres. C'est que le chrétien parmi d'autres, eh ben, il va suivre ses codes d'honneur qui seront de parler bien. Par exemple, les gros mots, ça ne doit pas être dans la bouche des chrétiens. C'est comme ça qu'on le reconnaît. Parce que, je ne sais pas si vous vous rendez compte, mais on est observé. Quand les gens ils savent qu'il y a des chrétiens parmi eux, ils les observent. Puis ils se disent, est-ce que son Dieu est vraiment un vrai Dieu? Est-ce que ça se voit à travers sa vie? Est-ce qu'il est différent des autres? Parce qu'on est obligé de faire la différence. Ou en tout cas, on devrait représenter Dieu dans nos vies. Hein, parce qu'on est ses ambassadeurs. Donc les ambassadeurs de Dieu, ils ont un langage particulier, ils ont un regard particulier, et ils ont un comportement particulier, notamment au niveau de l'honneur. Ils savent que l'autorité, c'est important, qu'ils doivent la respecter. Donc les enseignants, les profs, les pasteurs... les présidents, les directeurs de leurs entreprises, etc. Et en fait, le chrétien, il devrait comprendre que Dieu se cache derrière toutes les personnes qu'il a créées, d'ailleurs, mais il se cache aussi derrière les rôles que lui a attribués. Si Dieu a attribué l'autorité et la responsabilité au père de famille, eh bien, nous, on doit honorer ce rôle et cette personne, non pas parce qu'il fait tout ce que Dieu lui demande de faire ou même parce qu'il le connaisse. Ça, ce n'est pas notre rôle d'honorer à telle ou telle condition. On honore, en fait, la figure que Dieu a établie. Et pourquoi on honore ou qu'est-ce qu'on honore? On honore, en fait, Dieu derrière la personne. Donc, on honore, moi, j'honore mon mari, j'honore mes enfants parce que je réalise que c'est Dieu qui me les a confiés. J'honore le minuscule bébé dès la conception qui grandit dans mon ventre, dans mes entrailles, parce que je reconnais que c'est Dieu qui l'a créé et que c'est Dieu qui a décidé de l'envoyer dans mes entrailles. C'est un honneur. C'est toute une question de perspective, en fait. Mais ce qui est important de comprendre, c'est que l'honneur libère la vie et puis nous donne une récompense, nous place sous une bénédiction. Ça, c'est très important à comprendre. Puis dans notre culture française, suisse, je pourrais dire francophone, l'honneur, c'est pas quelque chose qu'on a compris. Et malheureusement, on se prive de toute la récompense qui est attachée à l'honneur. Honorer les personnes âgées, honorer nos autorités dans l'église, et pas de manière genre, oui, regarde, je t'offre un petit cadeau, je fais tout bien. Mais l'honneur, elle vient du cœur. C'est vraiment, je te respecte. Dans mon comportement, quand tu parles, je t'écoute. Je suis pas en train de faire autre chose. Quand tu me reprends, eh ben je prends en considération ce que tu me dis et puis je le mets en pratique. Enfin après, bien sûr qu'on se soumet à des choses qui sont en accord avec ce que Dieu dit. Hein. Je pense, parce qu'il y a toutes les histoires d'abus et de ça qui viennent en disant non. Mais le problème, c'est que quand on est fâché avec une autorité, et bien quelque part notre cœur il se ferme, et il se ferme à ce que Dieu aimerait en faire. Donc on a vraiment tout intérêt déjà de garder notre cœur pur plus que toute autre chose, parce que de lui proviennent les sources de la vie. Et puis c'est comme un puits en fait notre cœur. Et si on commence à entasser des pierres qui sont des blessures, des ressentiments, du non-pardon, ben on est en train de boucher notre puits, et puis l'eau vive elle ne peut plus se répandre. Et puis les gens autour ils sentent ça, ils sentent qu'il n'y a plus de la vie, il n'y a plus la vie qui coule en fait. Donc si tu es une femme par exemple, réfléchis à l'honneur que tu donnes à ton mari. Est-ce que tu l'honores? Parce que si tu le fais, en fait, il y a une chose à comprendre, c'est si on fait ce qui est juste selon Dieu, eh ben on est au bénéfice de la promesse et de la bénédiction qui va avec. Mais si on se fait son propre justice, et si on dit non, je ne vais pas lui pardonner parce qu'il ne mérite pas, alors bien sûr, pardonner, attention, ce n'est pas se réconcilier. Donc on ne peut pas se soumettre au joug de tous ceux qui nous entourent. Mais par contre, si tu es au travail avec un patron, eh ben, si tu fais ce qui est juste selon Dieu, tu verras qu'à un moment donné, il y a une porte qui s'ouvre. Même ça peut être une porte d'un autre travail qui s'ouvre pour que tu échappes à la situation dramatique dans laquelle tu es. Mais exercer l'honneur, c'est ta part à toi. Personne ne peut le faire à ta place. Et quand tu exerces l'honneur, n'oublie pas que c'est Dieu que tu honores derrière le rôle de la personne, derrière sa position, ou même derrière la nature de cette personne. Parce que tous les hommes et toutes les femmes ont été créés à la ressemblance de Dieu. Donc c'est pour ça que Dieu nous demande d'honorer chacun, en fait. Les personnes qui nous confient, comme les personnes qu'il a placées sur notre autorité. Même s'ils ne font pas tout juste, même s'ils ne sont pas parfaits, parce que personne ne l'est, même toi tu ne l'es pas. Mais le fait que tu honores, ça va libérer l'action de Dieu dans ta vie, dans ta situation, que ce soit au travail, dans ta famille ou dans tes relations. Moi, j'ai appris l'honneur à la dure, on va dire. Parce que la Bible, elle dit « l'humilité précède la gloire ». Mais l'humilité, c'est vraiment quelque chose d'hyper difficile. Ça va à l'encontre de tout ce que notre chair et ce qu'on peut ressentir. Ça va à l'encontre de toutes ces choses-là. Même pardonner, hein, c'est pas du tout naturel, pardonner. T'es là, des fois, c'est en serrant les dents que tu pardonnes, mais tu verras que ça opère une libération dans ton cœur. Puis ça ne veut pas dire que tu dois te remettre sous le joug de la personne, pas du tout. Pardonner, c'est une affaire de cœur. Honorer, c'est une affaire de cœur. Aimer, c'est une affaire de cœur. Mais en fait, c'est l'objectif de ta vie. On est ici sur terre pour apprendre à aimer. Donc, commence à exercer l'honneur autour de toi, avec la boulangère quand tu vas acheter du pain, quand tu vas déposer un colis, quand tu rencontres des gens au quotidien dans ta vie. Exerce l'honneur et tu verras que tu es juste en train de rayonner et d'être cette lumière et ce sel que Dieu nous appelle à être dans ce monde. Et puis des fois, tu n'as pas besoin de parler, juste un regard, juste un comportement, juste une petite obéissance, ça va faire toute la différence. Donc j'aimerais vraiment te bénir, j'espère que ça t'aide ce que je te raconte un peu. Peut-être que ça te froisse un peu, mais c'est bien. On a besoin d'être un petit peu confronté pour se réajuster. Donc, en tout cas, je bénis ta vie. Je prie vraiment que Dieu fasse de toi une lumière dans ce monde et que les gens, en te regardant, puissent voir Dieu, tout simplement. Et puis qu'ils puissent se dire, ah, Dieu existe, je l'ai vu dans telle et telle personne. Et ça va les attirer à lui. Parce que Dieu est un Dieu d'amour et c'est comme ça qu'il attire les gens à lui. C'est avec son amour extraordinaire. Donc, sois béni aujourd'hui. Et puis... exerce l'honneur autour de toi. Et à tout bientôt. Ciao.

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1: Le message d'aujourd'hui a été construit sur une conversation avec mon dernier fils. Vous savez peut-être pas, en tout cas je le dis à chaque fois, j'ai 5 fils, 3 magnifiques belles-filles. Et mon petit dernier, Ellie, qui a 22 ans, a terminé son diplôme au mois de mai. Et puis, il a décroché un job en tant que prof d'histoire. Donc, il y a quelques semaines, il était en train de réfléchir avec moi comment il allait s'habiller. Je ne sais pas si c'est un truc ici, mais lui, il a décidé qu'il voulait avoir un look prof d'histoire. Donc, je ne sais pas du tout si c'est la mode ou quoi, mais il a opté pour les nœuds papillons. Ah, ça vous fait réagir les nœuds papillons? Non. Ok, ce n'est pas la mode ici, mais aux États-Unis, ça fait prof d'histoire, en tout cas. Voilà ce que j'ai appris. Et donc, il réfléchissait à tout ça et il me disait, Maman, tu sais, le jour de la rentrée, quand je vais me retrouver devant les élèves, en fait, j'ai la boule au ventre parce que je ne me sens pas prof. J'ai le titre, j'ai été embauchée, j'ai le contrat de travail, mais je ne me sens pas prof, j'ai peur de jouer dans la cour des grands. Ça fait tilt dans mon cœur, je me suis dit, mais on a souvent peur de jouer dans la cour des grands. Est-ce que ça vous est déjà arrivé? Est-ce que ça t'est déjà arrivé d'avoir ce nœud au ventre en te disant, je ne sais pas trop où je vais? Je ne sais pas ce qu'il y a devant moi, comment je vais faire dans cette nouvelle étape de ma vie. Alors je l'ai rassuré, et puis je me suis souvenue de la fois où j'ai eu le plus peur de ma vie de jouer dans la cour des grands. On est entre nous, je vais vous montrer des photos de moi jeune. Vous ne le répétez pas trop, hein, et ne riez pas, hein, je vous préviens. Ceux qui rient, je les convoque après la célébration, là. J'ai été maman très jeune, j'avais 19 ans. J'avais l'air d'une gamine, hein. C'est pas du détournement de mineur, mais presque. Et quand mon fils est né, il est né prématuré. Il est beau, Eric, hein, là, avec nos petits. Et ça, c'est mon premier. Mes enfants sont grands maintenant et ils m'ont dit, Maman, tu mets plus des photos de nous en tant qu'adultes, parce que là, on veut plus être sur les grands écrans. Et j'ai dit, une photo de toi, bébé, ça va? Oui, j'ai l'air d'un alien, on me reconnaîtra pas. Donc mon petit bout là, il est né prématuré, et je vous assure que quand on est sorti de l'hôpital, il était gros comme une crevette. On est rentré à la maison, Eric est parti travailler, et je me revois, ça m'a marqué. J'étais devant ce microbe, hein, ce petit bébé, et d'un seul coup, j'ai eu un moment de panique. Je me suis dit, mais je me sens pas maman en fait, je sais pas faire. J'ai eu peur de jouer dans la cour des grands. Je me suis dit, mais toute sa vie dépend de moi. Il va falloir que je lui fasse à manger pendant 18 ans. Bon, ceux qui ont des enfants, ça dure plus que 18 ans. Cette histoire-là. Il a presque 30 ans, il revient encore à la maison. Maman, tu peux me faire ci, hein? Tu peux me faire ça. Ok. Mais à ce moment-là, je pensais que 18 ans, c'était une éternité, hein, quand on a 19 ans. Et j'avais deux options. Soit je faisais comme on fait aux États-Unis, donc j'habite au Colorado, quand c'est la saison du Super Bowl. Vous savez ce que c'est le Super Bowl, ce jeu-là de foot américain? Bon, eh bien, il y a des matchs pendant des jours et des jours. Donc, les gens achètent une nouvelle télé, ils regardent le Super Bowl, puis ensuite, ils retournent la rendre au magasin, parce qu'aux États-Unis, on a le droit de faire ça. S'il y a un truc qui ne marche pas, vous le rendez. Voilà, je me suis dit, qu'est-ce que je fais avec mon bébé? Est-ce que je peux le. Non, non, ça ne marche pas comme ça. Non. Non, non, je le garde et je vais devoir apprendre à jouer dans la cour des grands. Mais j'avais un nœud au ventre. Est-ce que ça t'est déjà arrivé à toi? Je suis toute seule ou on a du monde qui a eu peur? Ah oui, je vois des mains qui se lèvent, je ne suis pas toute seule. Est-ce que ça n'arrive qu'aux jeunes, cette histoire-là? Est-ce que ça n'arrive qu'aux gens comme moi qui ne savent pas faire des trucs? C'est arrivé à un des grands personnages de la Bible. Je vais vous emmener en Égypte. Pas besoin de test PCR. On va vous voyager avec moi, c'est facile. On part en Égypte et je vais vous raconter un tout petit peu l'histoire de Moïse. Moïse, vous voyez qui c'est? Moïse, c'est un des personnages de la Bible que l'on connaît, même si l'on ne connaît pas la Bible. Soit vous avez lu son histoire dans la Bible, c'est Exode 1 à 4, le passage que j'utilise aujourd'hui. Soit vous avez regardé les 10 commandements avec Charlton Heston. Bon, ça, c'est pour ceux qui sont nés au siècle d'avant, comme moi, hein, où Moïse, Charlton Heston, il ouvre la mer Rouge, etc. Vous voyez, Cécile B2000, dans les années 50. Soit vous avez regardé Le Prince d'Égypte, ou alors la comédie musicale avec Pascal Obispo. N'est-ce pas? Donc, mettez dans votre tête les images que vous voulez de Moïse, mais venez avec moi regarder l'histoire de Moïse parce qu'il a eu peur de jouer dans la cour des grands. Un homme comme Moïse s'est retrouvé dans cette même circonstance avec le nœud au ventre en disant « je ne sais pas si je vais y arriver ». Donc, je vous fais un tout petit peu d'histoire. Ne vous inquiétez pas, ça ne va pas être trop compliqué puisque moi, je peux vous le raconter. C'est qu'on va tous pouvoir suivre. On est à l'époque de Moïse, le peuple d'Israël est nombreux, de plus en plus nombreux. Et le pharaon qui règne à ce moment-là ne se souvient plus de l'époque de Joseph. Il n'a pas conscience de la faveur de Dieu sur le peuple d'Israël. Mais quand il voit que le nombre augmente, il se dit « Oula, ça devient dangereux, ils vont être plus nombreux que nous, on va leur coller des travaux pénibles, ils vont construire des villes pour nous ». On les met en esclavage, on essaie de contenir tout ça. Ils trouvent des deux sages-femmes qui aident les femmes du peuple d'Israël à accoucher, mais elles ont la crainte de Dieu, donc elles n'exécutent pas les ordres du pharaon qui étaient de tuer les bébés garçons qui venaient de naître. Parce qu'il avait peur d'une légende, d'une prophétie qui annonçait un libérateur du peuple d'Israël. Donc il s'est dit, on va éliminer les bébés garçons, comme ça on règle le problème. Les sages-femmes n'ont pas répondu à l'ordre parce qu'elles avaient la crainte de Dieu. D'ailleurs, leurs familles ont été bénies suite à tout cela, mais c'est un autre message, on va le laisser de côté. Mais ce qui en est résulté, c'est que Pharaon a durci l'ordre. Et maintenant, les voisins, tout le monde pouvait dénoncer et dire, ben là il y a un bébé garçon, on le jette dans le fleuve. Moïse est né dans une saison où son peuple, sa tribu, sa famille était persécutée. Peut-être que toi, tu te dis, moi, je vis dans un contexte compliqué. C'est compliqué dans mon travail, c'est compliqué à l'école, je suis entre deux, c'est une saison un peu complexe, ces années 2020 et quelques, un peu complexe 2020-2021, etc. On se sent parfois un peu persécuté, en tout cas pas forcément né avec des privilèges. Et ça complique notre histoire, ça. Quand on veut jouer dans la cour des grands, rentrer dans une nouvelle saison, quand on fait face à des défis et des challenges, le contexte de notre famille, de notre culture, peut nous influencer. Et des fois, on se cache derrière ça. Sa famille, à Moïse, était complexe aussi. Son père, il semblerait que son père ait épousé la tante. Donc la famille d'origine, plein d'histoires, vous imaginez un petit peu. Et puis, il était menacé de mort. Sa maman l'a pris, elle l'a caché, elle l'a caché pendant 3 mois, puis après elle ne pouvait plus le cacher. Elle a construit un berceau et elle a mis son bébé dans le berceau en priant Dieu de lui sauver la vie. Moïse, sauver des eaux, ça vous parle? Et elle a mis ce bébé-là, son bébé, et elle l'a laissé partir sur le fleuve. Du point de vue de la maman, c'est beau. Elle a fait preuve de foi, elle a cru que Dieu allait le garder, elle a fait preuve d'ingéniosité, elle l'a caché, etc. Mais du point de vue du bébé, il y a un phénomène d'abandon qui se crée dans son cœur. Notre fils numéro 4, il a 23 ans aujourd'hui, et il nous parle encore d'une nuit quand il avait 6 mois. Comment je sais qu'il avait 6 mois? Parce qu'il décrit le lit dans lequel il était, où il me dit « Maman, je me souviens très bien du soir où vous m'avez abandonnée parce que je pleurais et vous n'êtes pas venue me sauver. » Donc, il est très sérieux quand il dit ça. Il a eu le sentiment qu'on l'avait abandonné, qu'il était tout seul dans son lit. Moi, je vous raconte l'histoire point de vue maman. Ben, on est allé 10 fois déjà, lui faire des bisous, lui donner des biberons, le câliner et tout. Puis là, vraiment, il fallait qu'il dorme. Donc, on l'a laissé pleurer quelques secondes. Mais il voyait la lumière sur la porte. Et aujourd'hui encore, il faut qu'il se batte contre ce sentiment d'abandon. Dans mon histoire, ça nous fait peut-être un petit peu sourire, mais ce sentiment d'abandon, il fait mal à l'intérieur. Et il fait comme un poids sur notre vie. Fait comme un poids quand on veut essayer d'avancer, de rentrer dans quelque chose de nouveau, on se réfère encore à ce contexte, on se dit « oui, mais moi, je n'ai pas eu toutes les chances que les autres ont », comme Moïse. Il s'est retrouvé abandonné, adopté dans une nouvelle famille, et il s'est retrouvé entre deux mondes. Il était un enfant hébreu au milieu du peuple égyptien. C'est la fille du pharaon qui l'a adopté et qui l'a élevé. Puis il était un égyptien au milieu du peuple hébreu. À MLK, on a le privilège d'avoir des couples magnifiques avec des enfants métis magnifiques. Quand on a deux cultures, les enfants sont superbes. Moi, il me reste deux fils à marier. Alors, dites pas que j'ai dit ça. Je vais me faire gronder. Mais franchement, je prie pour qu'il y en ait un qui vienne à MLK et voilà, plus y a affinité. Les enfants métis sont magnifiques, mais quand on est comme Moïse ou comme toi peut-être, entre deux mondes, ben c'est compliqué à gérer. Peut-être que tu es entre deux cultures, peut-être que tu es entre deux mondes dans ton cœur. Un côté, vous vous souvenez de la prédication avec Yvan, la barbe d'un côté et puis pas de l'autre. Un pied avec Dieu, un pied sans lui. Un bout de ta vie partagé entre deux mondes, c'est compliqué. Moïse a vécu exactement cela. Et comme il a survécu au génocide, il savait qu'il y avait cet appel de libérateur sur sa vie. Il savait qu'il y avait cette notion de le peuple d'Israël, le peuple hébreu a besoin d'être sauvé. Peut-être que c'est toi le libérateur. Et il grandit comme ça entre deux mondes, en se sentant exclu des deux côtés. Et puis arrive le moment où il voit deux de ses frères hébreux, donc il est conscient que ce sont ses frères, qui subissent les coups d'un Égyptien, et lui, qui se dit sans doute, peut-être il faut que je les sauve, quoi. Il a tué l'Égyptien. Il a essayé de porter son appel tout seul, et ça a été compliqué. Ça s'est mal passé pour lui, parce que comme il est entre deux mondes, il tue l'Égyptien, mais en même temps, les deux Hébreux lui disent « Mais qui tu es, toi? Pour qui tu te prends? Est-ce que tu vas nous tuer aussi ?» Peut-être que toi, tu as essayé de rentrer dans quelque chose qui te semblait être déposé dans ton cœur. Tu as essayé peut-être maladroitement, puis ça s'est mal passé. Tu veux aider, et puis quelque chose se retourne contre toi. Pourtant, il semblait bien que c'était ce que tu devais faire. Surtout si tu es né dans une famille chrétienne, là je vais m'adresser à ceux qui ont grandi dans une famille chrétienne en allant à l'église peut-être. Moi, je suis fille de pasteur, donc ça me parle. Peut-être qu'il y a des enfants de pasteurs dans la salle, vous allez voir exactement de quoi je parle. Quand on grandit dans un contexte comme ça, bah, des fois, on reçoit des prophéties, vous savez, des gens qui annoncent « Toi, tu seras prophète intergalactique de l'éternel. » Ça veut dire quoi? Moi, j'ai 8 ans, ça veut dire quoi? Prophète intergalactique. Ben, c'est complexe. Quand on prononce des phrases comme ça sur des enfants. Parce qu'après, ils grandissent avec cette pression, tu vois. Et

Moïse, ça aurait été important. Il n'aurait pas été paralysé, comme il l'a été entre deux mondes, en faisant des bêtises. Alors ça se termine mal, cette histoire, parce que du coup, Pharaon l'apprend, et donc Pharaon veut tuer maintenant Moïse, donc Moïse est obligé de s'enfuir. Il était dans les palais, c'était le fils de la fille du Pharaon, le fils adoptif, et il est obligé de s'enfuir au désert, où il va devoir tout réapprendre. Ça nous arrive combien de fois dans la vie que l'on doive tout réapprendre ? Moi, je me souviens en CM2, mes copains et moi, on était les rois de la cour de récré. Hein. On était les grands. Et puis, il se passe un été, et vous rentrez en sixième, et puis là, ben, faut tout recommencer. On est petit. C'est comme ça toute notre vie. Toute notre vie. On a un moment où on sait, et puis on a l'impression qu'on sait tout, et on rebascule de l'autre côté. Vous voyez Moïse ? Il savait, et puis il se retrouve à donner à boire à 7 jolies filles qui viennent autour d'un puits. Je vous fais l'histoire très rapide. C'était les filles du prêtre de Madian. Il va en épouser une, Séphora. Il se retrouve à garder les troupeaux de son beau-père. Le fils adoptif de la fille du Pharaon, il garde les troupeaux du beau-père. Quel changement ! Il a dû tout réapprendre quand il a passé cette première ou énième étape, comme toi peut-être. Tu es là aujourd'hui et tu te dis, bah oui, c'est exactement moi, là, je ne sais pas où je vais demain, je ne sais pas ce qui est devant moi, je sens bien que ça vient, mais je ne sais pas par quel bout de prendre et c'est compliqué à cause de tout ce que j'ai déjà vécu. Et si on était en entretien en tête à tête, tu pourrais me dire toutes ces choses-là qui te serrent l'estomac, qui te font un nœud au ventre quand tu penses à demain, juste demain. Dans la Bible, il y a des petits mots qui ont beaucoup de poids. Quand on lit cette histoire de Moïse que je suis en train de vous raconter, il y a deux mots. Longtemps après. Longtemps après, ben c'est longtemps après. Et des fois, on a l'impression qu'on entend, on attend longtemps, longtemps, jusqu'à ce que Dieu se souvint de son alliance avec Abraham, etc. Il entendit les cris de son peuple et il comprit la situation. Aujourd'hui, je crois que Dieu a entendu ton cri. Dieu a entendu ta souffrance, tes larmes, même si pour toi, ça te semble longtemps après. Il ne t'a pas oublié. Il est là aujourd'hui et il t'a donné un rendez-vous. Tout à l'heure, on a chanté « Dieu est là, l'Esprit de Dieu est dans ce lieu. Amen, c'est vrai et il est là juste pour toi. » Juste pour toi. Parce qu'il a entendu tes cris. Et Moïse emmène le troupeau de son beau-père dans le désert. Un jour donné, il va à la montagne de Dieu, le mont Horeb. Il est là avec son troupeau et il a une vision qui l'interpelle. J'habite au Colorado avec Eric. Au Colorado, Tumbling Weeds. Moi, j'ai entendu plein d'anglais ce matin. Let's go, one, two, three. Si je vous dis Tumbling Weeds, c'est un buisson dans le désert, qui en fait, avec un rayon de soleil, peut brûler comme ça, pshou, terminé. Parce que c'est tellement sec que ces buissons ardents, comme c'est écrit dans la Bible, donc ces buissons qui s'enflamment comme des bois d'allumettes, c'est une vision courante. Ce n'est pas ça qui a interpellé Moïse. La vision du buisson ardent qui a interpellé Moïse, c'est parce que le buisson ne se consumait pas. Il était en feu, mais il ne brûlait pas. Quand Moïse a essayé de porter son appel de libérateur tout seul, le buisson il s'est désintégré d'un coup. Quand on essaye de porter seul, sans l'aide de Dieu, c'est complexe. On peut faire des erreurs qui ont des conséquences. Mais quand on est au milieu de ce que Dieu, au cœur de ce que Dieu nous a demandé, quand on est rentré dans ce qu'il veut pour notre vie, quand on accomplit ce qui brûle à l'intérieur et qui vient de Dieu, ça ne nous détruit pas. C'est une image magnifique, ce buisson ardent. Et quand il s'est retrouvé devant ce buisson ardent, il a entendu, dans ce buisson qui brûle, une voix. Dieu l'a appelé. Dieu a appelé Moïse. Comme Dieu t'appelle aujourd'hui. Je crois profondément que Dieu t'appelle aujourd'hui, d'une façon toute nouvelle. Je vais vous lire quelques passages de Exode, chapitre 3. Et quand je vais dire le nom de Moïse, j'aimerais que tu mettes ton prénom à la place. Dieu l'appela du milieu du buisson en disant « Moïse, Moïse ».

Il répondit, « Me voici. Est-ce que tu es prêt à dire « me voici » ?» Attends, attends, ne réponds pas trop vite. Parce qu'on va voir que c'est un petit peu plus complexe que ça. Mais je voudrais que tu puisses ouvrir les oreilles de ton cœur et que tu entendes cette voix qui t'appelle. Tu lui dis, ne t'approche pas d'ici, retire tes sandales, car l'endroit où tu te trouves, où tu te tiens, est une terre sainte. Et il ajouta, je suis le Dieu de ton père, le Dieu d'Abraham, le Dieu d'Isaac, le Dieu de Jacob. Moïse se cacha le visage car il avait peur de regarder Dieu. C'est vrai que c'est intimidant de regarder Dieu. Et je pense qu'il était tellement intimidé qu'il n'a pas entendu ce que Dieu dit juste après. Des fois, quand on vit un moment fort avec Dieu, comme ça, on sent sa présence, là, comme on la sent ici. Aujourd'hui, on la sent, peut-être que tu la sens devant ton écran aussi, elle descend. On entend presque avec les oreilles de notre cœur sa voix, ça nous interpelle et puis ça nous fait trembler à l'intérieur en même temps. Il y a une forme de respect qui s'installe. Et puis Dieu lui parle et lui dit, je vais délivrer mon peuple, je vais vous emmener dans le pays où coule le lait et le miel. Bon, ça va être un peu complexe, mais on va gérer la situation avec Pharaon. Tu vas voir, on va y arriver. En fait, Dieu lui dit le plan complet et lui donne des indices sur ce qui va se passer. Mais Moïse, il est là, il est tremblant. Il a sans doute toutes ces idées de « moi, est-ce que je suis à la hauteur ? J'ai été abandonnée, je ne suis pas vraiment de ce peuple-là, je ne connais pas vraiment Dieu, est-ce que c'est vraiment pour moi ?» etc. Et du coup, il n'arrive peut-être même pas à entendre les indices. Peut-être que Dieu a déposé dans ta vie et que d'un seul coup, là, il y a des rencontres clés que tu as faites, des études ou une année, quelqu'un, un mot, une phrase, une étape de ta vie qui revient à ta mémoire et tu te dis, mais oui, en fait, Seigneur, tu m'as déjà parlé, tu m'as déjà montré comme des indices, des clés sur ce que tu as déposé à l'intérieur de moi. Surligne ça dans ton cœur, parce que ça va être important. Et puis, Dieu démarre la conversation, il lui dit, bon, maintenant, vas-y, je t'enverrai vers le pharaon, et tu feras sortir d'Égypte mon peuple, c'est bien toi le libérateur. Vas-y. Je crois que Dieu te dit, vas-y, c'est pas dur, je suis là, tu sens ma présence, tu sais un petit peu où tu vas, lève-toi, vas-y. Et alors là, s'engage une conversation entre Dieu et Moïse, une conversation, ça va dans les deux sens. Au début, Dieu a parlé et Moïse commence à répondre. Et peut-être que cette conversation, en fait, tu l'as avec Dieu dans ton cœur depuis longtemps. Peut-être que tu n'avais même pas réalisé que c'était ce qui se passait à l'intérieur de ton cœur. Dieu explique tout cela. Il explique qu'il y aura des mirages, des prodiges, des grandes interventions. Mais Moïse discute. Et il va trouver mille et une excuses pour expliquer qu'il ne peut pas y aller. Je ne vais pas vous les faire dans le même ordre que Moïse, mais je voudrais vous présenter deux catégories d'excuses. Il y a les excuses nobles et les excuses un peu moins nobles. Les nobles, vous allez voir, ça va être facile de me suivre, d'être d'accord avec moi. Les nobles, c'était Moïse. Visiblement, il bégayait. Il avait la bouche et la langue embarrassées. Il avait une impossibilité physique réelle. Il lui a dit, je ne peux pas parler. Avant même que tu m'en parles, ça ne date pas d'hier, je ne suis pas douée pour la parole. Je n'arrivais même pas avant que tu m'aies parlé, en fait, que tu aies parlé à ton serviteur, Exode 4:10. En effet, j'ai la bouche et la langue embarrassées. Peut-être que tu as quelque chose que tu considères comme un handicap. Tu es trop jeune, trop vieux, trop beau, pas assez beau, trop éduqué, pas assez éduqué. Il te manque un bout de quelque chose, quelque part. Peut-être que tu ne sais pas parler. Peut-être que tu parles trop, j'en sais rien. Je ne sais pas quelle est l'excuse que tu utilises, même si elle est noble. Peut-être que tu as vraiment un handicap. Nick Vujicic, qui répand l'évangile partout dans le monde, il n'a pas de jambes, pas de bras, et pourtant on dit qu'il est les bras et les jambes de Jésus sur terre. Je ne sais pas si vous suivez les Jeux paralympiques. On a beaucoup entendu parler des JO. Les Jeux paralympiques, on en entend beaucoup moins parler. Mais pour moi, ces athlètes sont des héros. Ils ont des vrais empêchements, n'est-ce pas ? Ils ont des vraies excuses et pourtant, ils accomplissent des exploits. Je ne sais pas si vous avez passé du temps à regarder, mais ils sont incroyables. Moi, j'ai mes jambes, mes bras et je ne serais même pas capable, j'oserais même pas imaginer peut-être me mettre à côté d'eux, quoi. Bravo.
Quand on a quelque chose qui nous empêche comme ça, ok, on fait le constat, il lui manque des bras, mais ensuite, il y a moyen de dire ça ne va pas m'empêcher de rentrer dans ma destinée. Je veux me lever, je veux commencer à travailler peut-être, apprendre, compenser, essayer de me dépasser. Vous imaginez bien que cet athlète qui tire à l'arc, il ne s'est pas réveillé un matin en se disant « bon, moi, je vais être champion d'arc, du tir à l'arc », puis d'un seul coup, il savait faire. Il y a cette notion de « je prends conscience que j'ai un empêchement, mais je vais aller plus loin, je vais réussir à parler, je vais réussir à apprendre ce que je dois apprendre et trouver d'autres moyens de rentrer dans ce qui fait vibrer mon être à l'intérieur. » Cette excuse-là, moi j'ai envie de la résumer avec ce que la Bible dit à Gédéon, « Va avec la force que tu as », de ce que Dieu dit à Gédéon dans Juges 6,14, « Va avec la force que tu as ». Quand tout à l'heure tu as entendu la voix de Dieu te dire « C'est à toi que je parle, vas-y, aujourd'hui quelque chose va changer », j'ai envie de te dire qu'il rajoute « Va avec la force que tu as, je serai là avec toi ». Ensuite, il y a les excuses un peu moins nobles. Et là, vous allez peut-être réagir, ça va piquer peut-être à l'intérieur. Bon, je ne parle pas d'une situation où... l'excuse, c'est « je ne suis pas assez quelque chose ». Je ne suis pas assez douée, je ne sais pas assez bien faire ça, je ne suis pas assez bon dans tel domaine, je ne suis pas à la hauteur, quelqu'un d'autre le fera mieux que moi. Je ne parle pas d'une situation où ce n'est pas votre buisson ardent. Quand moi, je suis fille de pasteur, comme je vous l'ai dit, alors au siècle dernier, quand on était fille ou fils de pasteur, il fallait apprendre à faire du piano. Nous, on est quatre dans ma fratrie. Et ben, on a tous commencé le piano, puis ils ont tous arrêté, mon frère et mes sœurs. Oui. Et je me suis retrouvée toute seule à y aller, à faire les cours de piano, mais ce n'est pas mon buisson ardent. Et vous en êtes tous, vous ne savez pas, mais vous pouvez dire merci au Seigneur que ce n'est pas devenu mon métier de jouer du piano, parce que c'était une catastrophe. Je n'étais pas douée pour ça, mais ce n'était pas mon appel. J'ai fait 10 ans de piano classique, et personne ne voudrait que je touche un piano. Hein. Les musiciens ne me laisseraient même pas allumer le truc on-off. Je ne parle pas de ça. Je ne parle pas de situation où ce n'est vraiment pas votre truc. Je parle de l'endroit de ta vie, de cette fourche, cet endroit où Dieu t'a dit « je t'attends là », tu sais que c'est pour toi, et tu lui as dit « je ne peux pas, parce que j'ai tel empêchement », et puis après tu lui as dit « je ne suis pas assez pour le faire ». Eh bien moi je crois que cette forme d'humilité est un orgueil, une forme d'orgueil déguisée. Et là ça fait mal un petit peu là, non c'est pas de l'orgueil, c'est un petit peu de la fierté. Pourquoi est-ce qu'on ne veut pas parce qu'on n'est pas assez? Parce qu'on place notre identité dans ce que l'on fait. Parce que si je fais mal ce que Dieu me demande de faire, si je ne le fais pas assez bien, qu'est-ce que vous allez penser de moi? Qu'est-ce que vous allez penser de qui je suis? J'ai envie de te dire que ton identité ne dépend pas de ce que tu fais. Ça, c'est extrêmement important pour pouvoir rentrer dans ton étape suivante, pour pouvoir relever les défis qui sont devant toi. Tu as le droit de ne pas savoir, tu as le droit d'apprendre, tu as le droit d'avoir une marge de progression. C'est OK si quelqu'un d'autre le fait mieux que toi. Mais si Dieu te demande de le faire, alors c'est toi qui dois le faire. Dieu laisse la conversation avec Moïse avancer, mais il se met en colère hein, quand Moïse lui dit « je ne suis pas assez ». C'est le seul moment où les excuses de Moïse ont mis Dieu en colère. Pourquoi ? Parce que c'est lui qui a créé Moïse. Il lui dit, mais c'est moi qui ai créé ta bouche, qu'est-ce que tu me racontes? Je sais très bien que tu as un petit problème d'énonciation. Dieu sait très bien que tu as un petit problème avec, toc, toc, toc, tu mets derrière ce qui trotte dans ta tête, là, cette espèce de voix qui te dit, tu n'es pas à la hauteur, tu n'y arriveras pas. C'est lui qui t'a créé. Ton identité dépend de ce que Dieu dit que tu, qui tu es. Dieu dit que tu es toi. Tu es son fils. Tu es sa fille, il t'a créé avec des défis, etc. Mais il t'a créé pour une saison, pour quelque chose qui est devant toi et il n'a pas changé d'avis à ton sujet. Il est là pour toi, c'est extrêmement important. Ta vie est cachée en Christ, Colossiens 3:3. Ta vie est cachée en Christ. Tu dois combattre ces mensonges qui essayent de te faire perdre pied. Ton identité, elle est dans qui Dieu dit que tu es. Pas dans ce que tu fais. Oui, amen. Yes, amen. Parce que ça, c'est hyper important. Trop de fois, moi, je vois des gens complètement paralysés par ça.
ta vie est cachée en Christ. Donc on a les mille et une excuses. Maintenant, je voudrais voir avec vous les mille et une astuces pour pouvoir s'en sortir. Accepte de réapprendre. C'est la vie. Accepte de réapprendre. Accepte de lâcher prise dans ce que tu savais. Il y a comme une zone de sable mouvant. Puis, en fait, ça te rend plus dépendant de Dieu. Rappelle-toi tout ce que tu as déjà appris. Rappelle-toi tout ce que tu as déjà réussi. Ça va t'aider à mettre le pied devant. Un pied après l'autre, un jour après l'autre, tu as le droit à l'erreur. On n'apprend jamais aussi bien que quand on se plante. Et puis quand on se plante et qu'on se relève, c'est ça la vraie victoire. Si tu mets un genou à terre et puis que tu te relèves et que tu avances, tu auras tellement grandi dans cette période de ta vie. Moi, je vais t'inviter à faire la liste des erreurs que tu as faites, peut-être ce soir, peut-être quand tu cliques sur le bouton « arrêt » après avoir suivi cette célébration en ligne. Fais la liste de tes erreurs et mets en face la liste de tout ce que tu as appris grâce à ces erreurs. Tu verras que tu regarderas un petit peu les étapes de ta vie de façon différente. On avance en apprenant. C'est OK, tu as le droit à l'erreur, tu as le droit de te tromper. Moïse a fait des erreurs et puis Dieu était là. Et une de ses erreurs, c'est qu'il a oublié à un moment donné qu'il avait une femme et des enfants. Son beau-père a dû lui dire « t'as pas oublié un truc, ta femme et tes enfants, c'est un petit peu important, ça l'a pas disqualifié. » Tu vois, tu n'es pas disqualifié à cause des erreurs que tu as faites. Ensuite, un autre point important, une autre astuce extrêmement importante pour pouvoir avancer, c'est de réaliser que tu n'es pas seul. Quand Moïse a débattu avec Dieu, le Seigneur lui a dit ben, « Écoute, je vais t'envoyer ton frère à Aaron, tu ne seras pas seul, je mets quelqu'un avec toi, il y aura ton frère et ta sœur avec toi, tu ne seras pas seul, Aaron parlera pour toi, avec toi, tu ne seras pas seul. » Et de réaliser que l'on n'est pas seul face aux défis, aux challenges qui sont devant nous, c'est une clé. On a le privilège de faire partie d'une famille où l'on n'est pas seul. Dieu est là, mais on a des frères et des sœurs aussi, des amis qui marchent avec nous dans la vie.

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2: Chers frères et sœurs en Christ, bonjour. Le thème de notre message ce matin sera le suivant. Comment cultiver mon amitié avec Jésus-Christ ? Quelle belle et importante question à laquelle Dieu veut nous aider à recevoir des réponses. Et pour commencer, nous lirons dans l'évangile de Jean, au chapitre 15, dans les versets 12 à 17, la façon dont Jésus a parlé de l'amitié avec ses 12 disciples. Écoutons. C'est ici mon commandement, aimez-vous les uns les autres comme je vous ai aimé. Il n'y a pas de plus grand amour que de donner sa vie pour ses amis. Vous êtes mes amis, dit Jésus à ses disciples, si vous faites ce que je vous commande. Et il ajoute, je ne vous appelle plus serviteur, parce que le serviteur ne sait pas ce que fait son maître, mais je vous ai appelé ami, parce que je vous ai fait connaître tout ce que j'ai appris de mon Père. Alors j'aimerais commencer ce message en posant la question. Quelle est la valeur de l'amitié ? Une amitié sincère fait partie des trésors les plus précieux sur cette terre. Salomon nous dit dans Proverbes chapitre 17, verset 17, et il le souligne, « L'ami aime en tout temps, et dans le malheur, il se montre un frère. » Tout au long de mon parcours de vie, depuis mon enfance et jusqu'à aujourd'hui, en dehors de la vie familiale, l'amitié a toujours enrichi ma vie. Et ce n'est pas pour rien que j'ai donné comme titre à mon premier livre « Mes amis d'ici et d'ailleurs ». Et à la fin de ce livre, nous avons des témoignages que j'ai réunis, 40 témoignages d'amis d'horizons très divers. Mon ami le plus ancien avec lequel j'ai gardé des liens très proches, et nos deux fils sont aussi très proches, et nos petits-enfants sont aussi très proches en amitié, je l'ai connu à l'âge de 11 ans à La Fontanelle. Cela fait 64 ans. Vous imaginez une amitié qui dure depuis 64 ans ? Et ce qui a beaucoup fortifié cette amitié, c'est que cette amitié est une amitié qui est très vite devenue une amitié en Jésus-Christ. C'est-à-dire que Jésus-Christ est devenu le ciment de notre amitié jusqu'à aujourd'hui. Saint-Exupéry a écrit la phrase suivante, « Amitié et amour se nouent en Jésus-Christ ». En effet, Jésus-Christ reste pour nous le modèle de la vraie amitié. Et c'est à son école aujourd'hui que nous allons nous enrichir au niveau de notre vision et de notre pratique d'une amitié authentique qui fait tellement défaut aujourd'hui, même dans les milieux chrétiens. Qu'est-ce qui fait la particularité et la richesse de l'amour que nous recevons de Jésus-Christ ? Nous les retrouvons dans ces versets 12 à 17 de Jean chapitre 15 que nous venons de lire. Dans ce passage, nous avons les trois piliers qui donnent à notre amitié son équilibre et sa force. Ces trois piliers peuvent et doivent alimenter notre amitié à l'égard du Christ, bien sûr, d'abord, mais aussi à l'égard de nos amis. L'amitié, c'est tout d'abord un choix personnel et délibéré. Ensuite, un amour qui se donne totalement. Et enfin, l'amitié, c'est une confiance profonde et durable. On n'est pas ami pour un jour, ou un mois, ou un an, mais c'est pour la vie. Si tu veux bâtir une amitié fidèle, profonde et durable, alors demande au Saint-Esprit de te remplir de l'exemple de Jésus-Christ. Et voyons maintenant ces trois clés qui vont nous aider à vivre une vraie vie d'amis en profondeur. Tout d'abord, je l'ai dit tout à l'heure, l'amitié, c'est un choix personnel et délibéré. personne ne peut te forcer à donner ton amitié à qui que ce soit. C'est une décision personnelle et délibérée. Nous l'avons vu, Jésus dit au verset 16, « Ce n'est pas vous qui m'avez choisi, dit-il aux 12 disciples, mais c'est moi qui vous ai choisi. Je vous ai choisi. » Qu'est-ce qui a motivé Jésus à te choisir pour être son ami? Est-ce que tu t'es déjà posé la question? Est-ce que si Jésus t'a choisi pour être son ami, avant même que tu le choisisses, c'est parce que chacun de nous, toi et moi, nous avons de la valeur aux yeux de Jésus. Alors que tout autour de nous, dans le monde, les gens cherchent à se dévaluer les uns les autres, à se critiquer, à se juger, à se condamner, à s'exclure. Jésus te dit ce matin, toi, tu as de la valeur à mes yeux et je te choisis pour être mon ami. Waouh, c'est formidable. Cela, ce n'est pas à cause de tes mérites, car mon cœur naturel, pécheur, tortueux, ne mérite pas autant de considération. Même plus, il mérite le rejet, le jugement et la condamnation de la part de Dieu. C'est pour toutes ces raisons que tu dois considérer que l'amitié de Jésus pour toi est un privilège immense, merveilleux, qui donne à ta vie une valeur éternelle. Veux-tu être l'ami de Jésus? Veux-tu que Jésus soit ton ami? Deuxième clé pour une amitié profonde, durable, l'amitié est un amour qui se donne totalement. Écoutons à nouveau Jésus qui s'adresse à ses disciples dans Jean 15, versets 13, 14. Il n'y a pas de plus grand amour que de donner sa vie pour ses amis. Vous êtes mes amis. Non seulement Jésus te choisit pour être son ami personnel, proche, intime, mais Jésus s'engage à t'aimer jusqu'à donner sa vie pour toi comme preuve suprême de la profondeur de son amour pour toi et pour moi. En donnant sa vie, Christ désire que tu vives heureux et épanoui, libéré de la culpabilité et de l'esclavage du péché. Là encore, arrête-toi et pose-toi la question. Qu'est-ce qui pousse Jésus à t'aimer au point de donner sa vie sur la croix et de porter ainsi à ta place le châtiment de tes péchés pour te réconcilier avec Dieu et faire de toi un enfant de Dieu sauvé pour l'éternité? Aucun sacrifice n'est trop grand quand on aime, mes amis. Vous le savez, mais c'est bien de se le rappeler. Parce que Jésus est venu sur terre, et bientôt c'est Noël, dans quelques jours, cette semaine. Parce que Jésus est venu sur terre pour te donner le pardon de tes péchés, la réconciliation avec Dieu et la vie éternelle. Le prix à payer, c'était la mort sur la croix, car le salaire du péché, c'est la mort, nous dit la Bible. Le prix était très fort, mais Jésus l'a payé par amour pour toi et pour moi. L'amitié, mes amis, c'est donner de la valeur à l'autre. L'amitié, c'est l'aimer en étant prêt à lui donner ce que l'on a de plus cher, c'est-à-dire sa propre vie. Troisième clé d'une amitié profonde et durable. L'amitié, c'est une confiance de tous les jours, de tous les instants. Je ne vous appelle plus serviteur, dit Jésus, mais ami, Jean 15, verset 15. Quelle est la différence entre ces deux statuts? Prenons d'abord le serviteur. Le serviteur ne sait pas ce que fait son maître. Entre le serviteur et le maître, l'esclave au temps de Jésus, il y a une barrière, une distance, une hiérarchie. L'un est au-dessus de l'autre. Il a plus de pouvoir. Il a tous les pouvoirs. Deuxièmement, entre deux amis, les relations ne sont plus officielles, mais intimes. Et Jésus l'explique, « Je vous ai appelé amis parce que je vous ai fait connaître tout ce que j'ai appris de mon Père. » C'est formidable. En faisant de toi et de moi son ami, Jésus d'abord te choisit afin de tisser avec toi des liens personnels et intimes. Deuxièmement, Jésus t'aime d'un amour total, sans réserve, un amour qui est prêt à aller jusqu'au sacrifice. Il va donner sa vie pour que tu vives. Troisièmement, Jésus te fait confiance. Jésus te révèle, et il me révèle à moi aussi, quel est le cœur du Père. Il nous révèle ses trésors de bénédiction. Il nous révèle sa volonté, son plan d'amour pour toi, pour l'humanité, pour le salut des hommes et des femmes qui ne l'ont pas encore rencontré. Il nous révèle dans tous nos choix de vie que sa volonté est bonne, agréable et parfaite. Dieu ne veut pas nous laisser dans l'indifférence. Il ne veut pas nous laisser dans une situation d'ignorance. Non, Dieu veut nous révéler ce qui est agréable et parfait pour ta vie et pour ma vie. C'est ça, ce cœur à cœur avec Jésus dans l'intimité de deux amis. Jésus ne veut pas que tu restes dans l'ignorance, il veut t'apprendre à le connaître toujours de plus près, de cœur à cœur, afin que tu lui ressembles de plus en plus. Comme dit le cantique, te ressembler, Jésus, c'est mon espoir suprême. Penser, agir, aimer toujours plus comme toi. Par ton esprit, rends-moi semblable à toi. Voilà ce que Jésus attend. Mais si tu veux réellement, dans ta vie de tous les jours, expérimenter ce choix personnel, son amour qui se donne sans réserve, ainsi qu'une confiance réciproque totale, sans faille, ni coup d'arrêt, il y a une condition, une clé qui ouvre ces trois portes et qui sera ma conclusion. C'est l'obéissance à Jésus. Voilà la clé d'une vraie amitié, l'obéissance à Jésus. Si tu veux que ton amitié avec Jésus grandisse et devienne toujours plus profonde et fructueuse, écoute, quelle est cette condition ? Jean 15, verset 14, « Vous êtes mes amis, dit Jésus, à ses disciples, à toi et à moi ce matin, si vous faites ce que je vous commande. » Si vous faites ce que je vous commande. L'amitié, ce n'est pas que des mots. L'amitié, ce n'est pas qu'un sentiment extérieur, passager, non. Cette condition se résume en un mot, l'obéissance. Alors ce matin, pose-toi la question. À la veille de Noël, où en es-tu dans ton obéissance au commandement de Jésus ? Es-tu prêt à dire maintenant, Seigneur Jésus, je décide aujourd'hui d'obéir à ta parole, à tes enseignements, à tes commandements, dans tous les détails de ma vie. Je ne veux pas une amitié superficielle, une amitié passagère, mais je veux une amitié en profondeur. Si tu as fait cette prière ce matin, en réponse à cette prière sincère, Christ va se révéler toujours plus à toi. Il va te révéler une communion qui va grandir chaque jour davantage. Tu vas mieux le connaître et il va mieux te sonder. Il va mieux habiter les recoins les plus sombres peut-être de ta vie. Et par l'action du Saint-Esprit, ta vie va refléter autour de toi la vie de Jésus, et ceux qui vont te voir vivre auront eux aussi envie de devenir non seulement des amis de Jésus, mais ils aimeraient venir ton ami. Car l'amitié, mes amis, c'est contagieux. L'amitié, c'est contagieux. Alors, je vous rappelle les trois principes d'une amitié en Christ. Un choix personnel et délibéré, un amour qui se donne totalement, une confiance profonde et durable, à condition qu'aujourd'hui tu acceptes d'obéir au commandement de Dieu. Non pas de rester quelqu'un d'extérieur qui va suivre Jésus par devoir, mais tu vas le suivre par amitié et par amour. Prions. Seigneur Jésus, je te loue et je te bénis parce que aujourd'hui tu nous rappelles cette importance capitale qu'est l'amitié. Tu veux nous apprendre à vivre une amitié qui ne va pas s'arrêter au bout de quelques années, mais tu veux que nous puissions cultiver une amitié avec toi d'abord et avec ceux qui nous entourent, une amitié profonde dans la confiance, dans l'amour, dans le respect les uns des autres, dans un esprit de sacrifice et de consécration. Ce matin, je te prie que tu m'aides et que tu nous aides à évaluer à la lumière de ton amitié où j'en suis moi dans mon amitié pour toi et pour mes frères et sœurs en Christ. Bénis mes frères et sœurs qui aujourd'hui ont entendu ce message. Dans cette période qui nous prépare de Noël, aide-nous à ouvrir nos cœurs pour te laisser agir en profondeur et que tout ce que tu as manifesté en venant dans le monde, cet amour immense, sans barrières, sans frontières, nous puissions le vivre avec toi et nous puissions le vivre dans notre famille, avec nos amis, dans l'église où nous sommes et avec tous ceux que nous côtoyons, pour que cette amitié en Jésus puisse être contagieuse et que d'autres aient envie de la vivre. Amen. Frères et sœurs, gloire à Dieu pour notre Sauveur Jésus-Christ, qui là encore est un exemple parfait et qui par le Saint-Esprit veut nous aider à vivre cette amitié, à la cultiver toujours plus pour qu'elle soit toujours plus rayonnante. Je vous souhaite un bon dimanche, de bonnes fêtes de Noël, puisque c'est dans quelques jours Noël que la joie de la naissance de Jésus, le Sauveur, puisse illuminer vos cœurs et vos vies et qui puisse nous aider à vivre un Noël différent, un Noël dans l'amitié de Jésus. Bon dimanche, bonne fête de Noël, bonne semaine et à très bientôt. Au revoir.

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Seigneur de gloire, me voici dans ta présence. Je viens t'adresser cette prière, à la fois un cantique, mais surtout une adoration pour toi. Alléluia.

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1: On regarde aujourd'hui les chapitres 12 et 13 de la lettre aux Romains dans le Nouveau Testament. On va voir comment vivre quand on est sauvé. Romains 1 à 8 décrit la foi que nous vivons maintenant et Romains 9 à 11 donne l'espérance future d'Israël. Ensuite, Romains 12 à 16 illustre l'amour actif dans la vie chrétienne. On étudie ici ce qu'un chrétien fait du salut reçu de Dieu. Pour mener la vie prévue par Dieu quand il te sauve, offre-lui toute ta personne. Dieu nous a créés pour les relations, avec une responsabilité mutuelle. Ta relation à Dieu, maintenant riche de la douce compassion de Dieu, soumets-lui toute ta personne en sacrifice vivant. Mets-toi à son service, vis ce que tu crois. Dès que tu passes pour être ce que tu n'es pas, tu renonces à discerner la volonté de Dieu pour ta vie. Mais quand tu obéis à son esprit, la volonté de Dieu la façonne parfaitement. Ta relation à l'esprit de Dieu? L'Église ressemble au corps, plusieurs membres faisant bien différentes choses. Quand il nous sauve, Dieu nous rend capables de servir son corps. En utilisant ton don, tu attestes que son esprit vit en toi. Ta relation aux autres chrétiens? Par la puissance de l'esprit, on peut vivre des vies spécifiquement saintes, tout en agissant ensemble. On doit s'aimer au mieux réciproquement et s'empresser avec enthousiasme de servir le Seigneur ensemble. On partage tout avec ceux dans le besoin, comme aussi leurs joies et leurs peines. Et ensemble, on suit Jésus. Ta relation à ceux qui ne connaissent pas encore Jésus-Christ? On vit dans un monde d'incroyants qui un jour nous feront du mal. Remets ça à Dieu. Vis sans leur donner d'occasion de t'accuser. Pas de paresse, de dette, d'orgueil, de mesquinerie. Ne laisse pas le mal te dominer. Fais le bien et marche par la puissance de ton esprit. Ta relation au gouvernement? Comme croyant, tu es un citoyen du ciel, mais aussi d'ici-bas. Dieu a nommé le gouvernement comme autorité pour maintenir la loi et l'ordre. S'il ne le fait pas, il désobéit. Comme chrétien, on doit respecter nos dirigeants qui appliquent la loi. Bien que les royaumes de ce monde appartiennent à Satan et que l'injustice et la corruption prolifèrent dans tout gouvernement, Dieu contrôle encore. Il élève des rois ou des présidents et les dépose. Il n'a pas abdiqué. Ce qui se passe en politique ne le dérange pas non plus. Le christianisme n'est pas là pour aider la société à faire le ménage. Nous devons prêcher un évangile qui est la puissance de Dieu pour le salut de quiconque croit au Seigneur Jésus-Christ. Un chrétien devrait être le meilleur citoyen sur terre, bien que notre vraie citoyenneté soit au ciel. Ta relation avec tes voisins? Notre amour pour nos voisins se voit mieux dans nos actes que dans nos paroles. Le temps est court, l'espace est mince pour partager le Seigneur avec ton voisin. Vivez en enfant de lumière, disait Paul. Ce défi est comme un réveil qui nous rappelle pourquoi il faut totalement se consacrer à Dieu. Donne-lui tout ce que tu es et tout ce que tu as. C'est rationnel, c'est raisonnable, c'est ce qu'on est censé faire. Vivre comme représentant de Dieu dans une génération perdue. Guette aussi le retour de Jésus-Christ. Il peut revenir n'importe quand. Rien que ça t'aidera à vivre purement. Vivons pour Dieu en notre génération. Ne fais pas de place aux choses de ce monde, mais fais place à la présence de Dieu dans ta vie, chaque jour.
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1: Mon nom est Serai Ruatsrin, je suis d'origine cambodgienne. J'ai un arrière-plan bouddhiste. J'étais bouddhiste pratiquant jusqu'à l'âge de 27 ans. La foi bouddhiste consiste à obéir, à respecter les êtres supérieurs. Quand je dis les êtres supérieurs, ça inclut le Bouddha, le Dhamma et bien d'autres noms des dieux. Aussi les esprits protecteurs, avec beaucoup de noms. Et également les ancêtres, donc les morts, de différentes générations, du côté paternel, côté maternel. Donc pour montrer reconnaissant, obéissant à ces êtres supérieurs, on fait des offrandes. Et on fait toutes ces offrandes-là en famille, avec mes parents, mes grands-parents, cousins, cousines, durant différentes cérémonies ou occasions, que ce soit durant le mariage, la fête des morts, le nouvel an, etc., etc. Donc dans ce contexte-là, les bouddhistes espère pouvoir, par ses bonnes œuvres, par ses actes de charité et par cette obéissance aux êtres supérieurs, pouvoir grimper au fur et à mesure, atteindre le paradis. Pendant que je sois encore bouddhiste, j'étais pas à la recherche de le seul vrai Dieu. J'avais pas cette notion dans la tête parce qu'on a une multitude de dieux, comme j'ai dit tantôt, il y a des esprits ou autres. Et on essayait de établir une relation avec tous ces êtres supérieurs. On leur demande la protection, la bénédiction en échange de nos offrandes. Alors, j'étais pas intéressé à connaître le seul vrai Dieu et non plus qui est Jésus-Christ. J'étais pas à la recherche de ça. En 2002, j'ai quitté le Cambodge avec une bourse pour venir étudier. Donc, je suis venu à l'Université du Québec à Chicoutimi. Et pendant ces années-là, j'étais déconnecté, j'étais comme coupé de toutes ces activités des esprits ou consulter les médiums. J'étais vraiment déconnecté de tout ça. Donc moi, j'ai trouvé ma liberté. Ma liberté, premièrement, j'étais plus avec mes parents. Donc là, je sortais, je faisais des fêtes. Et là, il y avait plus de dieux à ou des dieux à obéir ou quoi que ce soit. Donc je me sentais vraiment libre. Mais malgré toutes les parties et puis les succès sur le plan social, académique ou mon implication aussi dans le milieu, je me sentais vraiment perdu.
2: Manquait quelque chose.
1: J'ai ressenti un gros vide au fond de moi, puis j'étais vraiment dans la détresse. Et à un moment donné, j'ai pensé à une chose, parce que les médiums qui étaient au Cambodge, même mes parents, ils disaient, écoute, c'est important pour toi d'obéir à un esprit protecteur du territoire. Et nous, on croit à ça, que chaque territoire vraiment a un esprit protecteur. Alors, dans cette grande détresse, je me suis dit, ben, l'esprit protecteur de ce territoire des Blancs, ça doit être Jésus. Alors, j'ai commencé à invoquer, j'étais à genoux et je me rappelais bien, c'était assez tard la nuit, après que je sorte d'une soirée, puis je pleurais, je dis « Jésus, t'es Dieu de ce territoire, alors aide-moi, j'ai besoin de ton aide, je me sens perdu, je ne sais pas où est-ce que je m'en vais et pourquoi je suis ici ». Et j'ai commencé à lire la Bible depuis, et je me rappelle des premières fois où j'ai commencé à lire la Bible. Plus je lisais, plus j'avais vraiment honte de moi-même. J'avais honte de mes péchés, j'avais honte de mon idolâtrie envers tous ces dieux, parce que dans la Bible, l'idolâtrie est une des activités les plus graves parmi les péchés. C'est à ce moment-là que je me suis rendu compte, oh, durant tout le long de ma jeunesse, mon enfance, j'ai commis énormément et j'ai énormément offensé le seul vrai Dieu à cause de mon idolâtrie et à cause de ma nature de pécheresse avec toutes sortes de péchés à différents niveaux. Lorsque j'ai compris l'Évangile et je me suis rendu compte, oh, trois choses. Premièrement, depuis mon enfance, avec mon idolâtrie, envers ces faux dieux, puis n'importe quel type d'esprit, et aussi à cause de mes péchés, j'ai fait la volonté du diable. Deuxième chose, mais Dieu a tant aimé le monde qu'il a envoyé son Fils unique, Jésus-Christ, afin que quiconque croit en lui ne périsse point, mais qu'il ait la vie éternelle. Et troisièmement, ce Fils unique, Seigneur Jésus, le Roi des rois, le Tout-Puissant, incarné dans un corps de chair, comme moi, mais qui n'avait pas de péché, mais qui a souffert à la croix et mourut à la croix à ma place pour ôter mes péchés, ainsi que le péché de tout le monde entier. Je me suis dit, pour être juste, sans tarder, j'ai dû confesser le Seigneur Jésus-Christ comme mon sauveur personnel. Et surtout, en croyant de tout mon cœur qu'il est ressuscité des morts en tant que fils de Dieu. J'ai essayé de faire du bien, de faire la charité, apporter des offrandes dans les temples bouddhistes, aux moines, avec mes parents, toutes sortes. Et j'ai pas eu cette assurance d'avoir la vie éternelle. Le Bouddha, lui, avec les commandements, faire de bonnes œuvres, ne vole point, ne tue point, etc., etc., il dit, essaye de faire tout ça pour gagner le ciel. Mais il ne nous a pas promis que par lui, on serait sauvé. Donc, le Seigneur Jésus, pour moi, est le seul qui est capable de nous promettre, qui nous promet cette vie éternelle. Je dis, ben, écoute, sans faire trop de calculs, même si je suis pas bon en mathématiques, je pense que j'ai besoin de quelqu'un qui paye pour moi parce qu'il n'y a personne d'autre qui a payé pour moi à part le Seigneur Jésus. Et je l'ai accepté et surtout de comprendre vraiment l'Évangile.
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0: Merci Steve pour cette composition encore. Est-ce que tu peux te présenter un petit peu, nous dire depuis combien de temps tu es leader de louanges, comment tu es devenu leader de louanges, depuis combien de temps tu composes?
1: Bien, je m'appelle Steve Gonneau. J'ai grandi à l'église Source de Vie de Sarcelles. Je suis devenu leader suite à un concours de circonstances. Il manquait quelqu'un pour l'idée dans la louange. Et puis, moi, j'étais musicien. À la base, je suis saxophoniste. Mm-hmm. Et même pas chanteur, à la base même. Et puis, ben, de fil en aiguille, j'ai commencé à chanter dans mon groupe de louange. Et puis, voilà, le concours de circonstances est arrivé. Et puis, j'ai l'idée. Et puis, ça a continué jusqu'à aujourd'hui, quoi.
0: D'accord.
1: Voilà. Sinon, depuis quand je compose, aussi longtemps que je me souvienne, c'est à peu près à l'adolescence, donc à l'âge de 15-16 ans, où j'ai commencé à sortir mes premières compositions dans un groupe qu'on avait fondé à l'époque, un groupe un peu gospel, tout ça. Vocation, en tout cas, à sortir des quatre murs de l'église.
0: D'accord.
1: Et voilà.
0: Juste pour revenir sur ton parcours de leader de louange, donc t'es en train de dire que jamais t'avais imaginé ou souhaité devenir leader de louange?
1: Absolument jamais. Il faut savoir que moi, j'ai jamais rien souhaité, en fait.
0: D'accord.
1: Pour ma vie. C'est-à-dire, je partais du verset « Tout ce que ta main trouve à faire, fais-le ». Et j'ai commencé finalement à servir dans l'église, à servir Dieu en gardant la tirelire du groupe de jeunes. C'est okay. te dire. Donc, voilà. J'étais là, il y avait besoin, je suis là. Et j'ai jamais rêvé un ministère particulier ou quelque chose, non. Même quand j'ai commencé le saxophone à l'époque, j'avais même pas pensé jouer du saxophone à l'église. C'est quelqu'un qui a su que je jouais et qui a dit bah, « viens, entre dans le groupe de louanges du groupe de jeunes ». Et voilà,
0: Il y a eu un besoin un jour pour un groupe de louanges, pour l'idée de la louange.
1: C'est ça.
0: Tu l'as
1: et
0: fait.
1: Et je l'ai fait. Et ce qui est intéressant dans mon parcours, c'est que en fait, moi, je me considère un peu comme Moïse. C'est-à-dire, quand Dieu l'appelle, la première réponse que Moïse a dit, c'est pas « Oui, Seigneur, envoie-moi !» C'est « Non, en fait, tu peux pas envoyer quelqu'un d'autre parce que je suis pas assez, je suis pas... » Et dans tout le parcours de ma vie, ça a toujours été un combat avec le Seigneur dès qu'il m'appelait à faire quelque chose. C'est ouais, « Seigneur, il y a quelqu'un d'autre qui est plus compétent que moi. » Et puis, en fait, à un moment donné, le Seigneur, il me met en face des circonstances et il dit « C'est toi, vas-y. »
0: Alors, je trouve ça très intéressant ce que tu partages avec nous. Est-ce que tu aurais du coup un conseil à donner à quelqu'un qui serait un peu comme toi et pour pas qu'il fasse les mêmes erreurs ou peut-être qu'il pourrait aller plus vite du coup dans rentrer dans son appel? Qu'est-ce que tu pourrais donner comme conseil à quelqu'un qui dirait « Non, mais pas moi ».
1: Moi, je crois que tout nous vient de Dieu. Mm-hmm. Tout ce qu'on est, toute notre identité, en fait, vient de Dieu. Et je pense que déjà, partir de ce principe-là nous aide à pouvoir, en fait, affronter les épreuves et affronter, finalement, les go de Dieu. C'est de se dire que, finalement, moi, je suis rien. Et finalement, je suis faible, même. Mais c'est en Dieu que je suis fort. Mais si je fais le premier pas, bah, Dieu va faire le reste. Et c'est ce que j'ai vu. C'est-à-dire que dans ma vie, à chaque fois, je disais « Non, Seigneur, machin. » Mais dès que je faisais le premier pas, je voyais les portes tout de suite s'ouvrir. Et finalement, c'est là que je me rendais compte. En fait, ça venait vraiment de Dieu, quoi. Donc, le conseil que je peux donner à quelqu'un, c'est quand Dieu te dit de faire, fais-le. C'est bête à dire, mais c'est tellement difficile à faire parce que finalement, quand Dieu nous appelle à faire quelque chose, c'est toujours plus grand que notre mentalité. C'est ouais. jamais quelque chose à notre portée au moment où il nous le demande. C'est ouais. toujours plus grand. Parce que moi, je prends mon exemple. Avant d'être leader de louange, j'étais leader de jeunesse. Et quand Dieu m'a appelé à la jeunesse, j'avais à peine 17-18 ans. Mm-hmm. Et donc, bah, j'étais jeune parmi les jeunes. Et pourtant, Dieu m'a dit, vas-y, ouais. au travers de mes responsables, vas-y. On y croit, on croit en toi. Je crois en toi. Moi, le Seigneur, je crois en toi. Et voilà, il faut y aller, il faut y aller.
0: Super. Est-ce qu'on peut parler un peu de cette composition, mm-hmm. nous proclamons. Est-ce que c'était quelque chose que tu as recherché à composer? Est-ce que ça t'est venu comme ça? Comment ça s'est passé pour cette composition?
1: Eh bien en fait, là j'étais dans une optique que je voulais rassembler l'église comme autour d'un hymne. Autour de quelque chose que l'on peut chanter aussi bien à l'église qu'en dehors, que dans la rue, de dire, ben voilà, nous chrétiens, on proclame quoi ? On proclame la vie, on proclame la paix, on proclame Jésus-Christ. Et j'avais envie vraiment que tout le monde puisse se rassembler, tout le monde de toute langue, de toute tribu puisse... J'avais vraiment cette vision-là quand j'avais reçu ce chant. Voilà, que toute la terre se rassemble pour chanter le même chant. Alors, pas forcément ce chant-là, mais voilà, chanter un même chant de toute la terre. Par la suite est venu en fait les accords, les premiers accords, en tout cas le style.
0: Donc t'as d'abord eu le thème.
1: Voilà, d'abord le thème.
0: Pas de mélodie.
1: J'ai eu la mélodie avec le thème.
0: D'accord.
1: Mais j'ai pas eu encore les paroles.
0: Ok.
1: Et donc j'avais cette mélodie. Et je savais que fallait que je tourne sur ça, quelque chose de funky, quelque chose qui donne envie d'une de marcher, d'une de danser,
0: ouais.
1: Et en même temps de proclamer des vérités qui sont profondes. Donc ça. Et ensuite, je me suis dit, mais l'Église, c'est quoi ? L'Église, c'est des hommes et des femmes différents. L'Église, c'est des gens qui s'expriment différemment et qui expriment leur louange différemment.
0: Ouais.
1: Et donc, du coup, par nos chants, par nos danses, par tout ce que nous sommes, nous voulons t'adorer, Seigneur. Nous voulons proclamer qui tu es. Et en fait, bah, de fil en aiguille, les paroles sont venues. La petite anecdote, c'est que les paroles du pont ne sont pas les paroles du chant à l'origine, en fait. C'était un autre chant que j'avais écrit. C'était D'accord. le pont d'un autre chant.
0: Okay.
1: Et finalement, quand j'ai écrit « Nous proclamons », ces paroles me sont revenues. Et en fait, je les ai intégrées dedans et je me suis dit « Ah, ça va bien ensemble. » Et voilà. C'est comme ça que c'est parti.
0: Super. Donc, tu as vraiment voulu avoir un chant d'unité.
1: C'est ça.
0: Un chant pour rassembler
1: Tout à fait.
0: L'Église et qui allait proclamer la vie, proclamer... Mais écoute, merci beaucoup pour cette composition.
1: Mon cœur, vraiment. Je tiens vraiment à le dire. C'est de vraiment que l'Église n'ait pas peur de rayonner. Les murs... Ce ne sont que des murs physiques, mais l'Église, c'est vraiment toi, moi, tous ceux qui croient en Jésus. Et Dieu, le Seigneur Jésus nous a vraiment appelés à être des témoins. Donc, que l'Église n'ait pas peur de se lever, que l'Église n'ait pas peur aussi de ses origines, de sa culture, de d'où elle vient, pour pouvoir proclamer de manière libre qui est Dieu au-delà des quatre murs. Je tenais à dire ça.
0: Merci. Merci donc pour ce partage, merci d'être venu. On vous invite bien sûr à reprendre ce chant, à apprendre ce chant et à le faire chanter dans votre église également pour proclamer la vie. Vous retrouverez la partition en cliquant sur le lien qui est juste dans la description sous cette vidéo. Et on vous dit à bientôt.

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0: Seconde épître de Paul aux Corinthiens, chapitre 2. Je résolus donc en moi-même de ne pas retourner chez vous dans la tristesse. Car si je vous attriste, qui peut me réjouir? Sinon celui qui est attristé par moi. J'ai écrit comme je l'ai fait pour ne pas éprouver, à mon arrivée, de la tristesse de la part de ceux qui devaient me donner de la joie, ayant en vous tous cette confiance que ma joie est la vôtre à tous. C'est dans une grande affliction, le cœur angoissé, et avec beaucoup de larmes que je vous ai écrit. Non pas afin que vous fussiez attristés, mais afin que vous connussiez l'amour extrême que j'ai pour vous. Si quelqu'un a été une cause de tristesse, ce n'est pas moi qui l'a attristé, c'est vous tous, du moins en partie, pour ne rien exagérer. Il suffit pour cet homme du châtiment qui lui a été infligé par le plus grand nombre, en sorte que vous devez bien plutôt lui pardonner et le consoler, de peur qu'il ne soit accablé par une tristesse excessive. Je vous exhorte donc à faire acte de charité envers lui. Car je vous ai écrit aussi dans le but de connaître, en vous mettant à l'épreuve, si vous êtes obéissant en toutes choses. Or, à qui vous pardonnez, je pardonne aussi. Et ce que j'ai pardonné, si j'ai pardonné quelque chose, c'est à cause de vous, en présence de Christ, afin de ne pas laisser à Satan l'avantage sur nous, car nous n'ignorons pas ses desseins. Au reste, lorsque je fus arrivé à Troas pour l'évangile de Christ, quoique le Seigneur m'y eût ouvert une porte, je n'eus point de repos d'esprit, parce que je ne trouvais pas Tite, mon frère. C'est pourquoi, ayant pris congé d'eux, je partis pour la Macédoine. Grâce soit rendue à Dieu, qui nous fait toujours triompher en Christ et qui répand pour nous, en tout lieu, l'odeur de sa connaissance. Nous sommes, en effet, pour Dieu la bonne odeur de Christ parmi ceux qui sont sauvés et parmi ceux qui périssent. Aux uns, une odeur de mort, donnant la mort. Aux autres, une odeur de vie, donnant la vie. Et qui est suffisant pour ces choses? Car nous ne facilifions point la parole de Dieu, comme font plusieurs. Mais c'est avec sincérité, mais c'est de la part de Dieu que nous parlons en Christ, devant Dieu.
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2: Bonjour et bienvenue dans cette nouvelle émission des lettres et racines hébraïques. Dans les études précédentes, nous avons abordé Jésus dans les évangiles. Nous allons aujourd'hui regarder deux autres passages concernant Jésus, et cela en rapport avec les fruits de la nature. Le premier passage concernera Jésus et le figuier, retracé dans Marc chapitre 11. Puis le second passage sera tiré de l'évangile de Jean, au chapitre 15, avec Jésus et la vigne. Abordons le premier passage, Jésus et le figuier, Marc chapitre 11, versets 12 à 20. Nous allons lire le verset 12 à 14, puis ensuite le verset 20. Le lendemain, après qu'ils furent sortis de Béthanie, Jésus eut faim. Apercevant de loin un figuier qui avait des feuilles, il alla voir s'il y trouverait quelque chose. Et s'en étant approché, il ne trouva que des feuilles, car ce n'était pas la saison des figues. Prenant alors la parole, il lui dit « Que jamais personne ne mange de ton fruit. » Et ses disciples l'entendirent. Plus loin, au verset 20, il est écrit « Le matin, en passant, les disciples virent le figuier sécher jusqu'aux racines. » C'était le temps de la Pâque, au milieu du mois de Nissan, c'est-à-dire en gros le mois d'avril. Les figuiers produisent en mars une récolte de petits bourgeons comestibles, suivis en début d'avril par l'apparition de grandes feuilles vertes. Ce fruit vert, le bourgeon, était une nourriture habituelle pour les paysans de la région. Peu de temps avant la Pâque, il était donc raisonnable que Jésus s'attende à trouver quelque chose de comestible sur ce figuier, même si ce n'était pas la saison des figues. La sévère condamnation de l'arbre, que Pierre considéra comme une malédiction, peut être vue rétrospectivement comme un signe prophétique, celui du jugement imminent de Dieu sur son peuple Israël, et non une réaction de colère de Jésus qui, ayant faim, n'a pas pu trouver de nourriture. Ce figuier prometteur mais stérile symbolisait la stérilité spirituelle d'Israël au moment de la venue du Messie. Mais il y a l'image du Messie souffrant, le fils de Joseph, rejeté par ses frères, qui est traduit aussi par cet événement. Tout cela est dans un processus messianique pour permettre l'extension du message évangélique vers les nations. Le temps des nations et l'aveuglement d'Israël étant pour un temps seulement. Parlons à présent du figuier à travers les lettres hébraïques. Le figuier se dit Téhéna. C'est un Tav, un Aleph, un Noun et un He, Téhéna. Ces mêmes lettres, ce même mot, prononcé Tahana, signifie la passion, l'ardeur, le rut. Il y a donc une relation entre le figuier et le désir, la convoitise que suscite le désir. Le désir se dit Tava. Vous voyez la similitude. Le figuier est le second arbre cité dans la Bible en Genèse 3, verset 7. Lisons ce passage de Genèse 3. La femme vit que l'arbre était bon à manger. Nous sommes dans le jardin d'Éden. La femme vit que l'arbre était bon à manger et agréable à la vue, et qu'il était précieux pour ouvrir l'intelligence. Elle prit de son fruit et en mangea, et en donna aussi à son mari, qui était auprès d'elle, et il en mangea. Les yeux de l'un et de l'autre s'ouvrirent. Ils connurent qu'ils étaient nus, et, ayant cousu des feuilles de figuier, ils s'en firent des ceintures. Voilà. Ils s'en firent des ceintures, que certains traduisent par des pagnes, en quelque sorte des caches-sexes. Le rapport entre le figuier et la fécondité, la continence sexuelle, est établi. Notons pour l'anecdote que la figue rappelle une vulve qui en italien est appelée figa. La figue se situe ainsi au centre du fondement de l'être au niveau de la reproduction. Le figuier symbolisant aussi le désir et ses feuilles la poussée, la montée du désir. Revenons à présent au passage avec Jésus. Une première explication à l'histoire du figuier devenu sec suite au jugement de Jésus a été évoquée précédemment. Bien que Jésus n'expliqua pas la signification de l'événement, plusieurs croient que cela était une illustration frappante du jugement imminent de Dieu sur Israël. Attention pour autant aux répercussions de ce genre d'approche qui peuvent dériver vers une théologie du remplacement, voire même à de l'antisémitisme. C'est une explication, mais il y a probablement plus, car tout de même ce n'était pas véritablement la saison des figues. Jésus, juste après cet épisode, exhorte les disciples à avoir foi en Dieu. La foi qui se repose sur Dieu est une confiance inébranlable en sa puissance omnipotente et sa bonté intarissable. Voir l'accomplissement à nos prières avec condition de ne pas douter, côté négatif je dirais, et celui aussi de garder la foi, le côté positif, ne pas douter et garder la foi, voilà un principe qui ressort de l'histoire du figuier. En effet, celui qui pousse son désir vers Dieu donne son fruit en toute saison. Celui qui pousse son désir vers le monde obéit à la loi des saisons. Dieu maudit le figuier du monde. Le symbolisme du figuier trouve sa confirmation. Il est le lieu de la montée des énergies psychiques et ontologiques. Il est le lieu de la montée des passions, celles qui sont psychiques, qui relèvent de la chair, peuvent tourner vers la malédiction. La montée qui est ontologique, celle du désir et de l'amour pour Dieu, donnera du fruit, donnera un accomplissement.

0: présent, abordons un autre passage des évangiles, celui de Jean 15, où Jésus nous parle de la nécessité de demeurer en lui, et cela en utilisant l'image de la vigne et du vigneron. Jean 15, versets 1 à 4, il est écrit « Je suis le vrai cep, et mon Père est le vigneron. Tout sarment qui est en moi et qui ne porte pas de fruit, il le retranche. Et tout sarment qui porte du fruit, il l'émonde, afin qu'il porte encore plus de fruits. Déjà vous êtes purs à cause de la parole que je vous ai annoncée. Demeurez en moi, et je demeurerai en vous. Comme le sarment ne peut de lui-même porter du fruit, s'il ne demeure attaché au cep, ainsi vous ne le pouvez non plus si vous ne demeurez pas en moi. » En préambule, parlons de la vigne. La vigne est le premier arbre cultivé, premier signe de la civilisation après l'épisode du déluge. Dans Genèse 9, versets 20 à 21, il est écrit « Noé, donc c'est après, juste après le déluge, Noé commença à cultiver la terre et planta de la vigne. Il but du vin, s'enivra et se découvrit au milieu de sa tente. » À la lecture de ce passage, il semble que le premier acte civilisé fut en fait un acte profane, puisque l'on voit Noé s'enivrer. La vigne est un équilibre harmonieux entre plusieurs éléments. La terre, l'eau et le feu du soleil, qui permettent d'accéder au quatrième élément, l'air, par sublimation en vin. Le vin, produit de la vigne, nous parle de la richesse et de la joie, mais qui peut se transformer, s'il n'y a pas de modération et de sagesse, en ruine et destruction. Il y a un équilibre à respecter. Mais pour Noé, il y a aussi un autre niveau d'interprétation que l'ivresse dégradante que le passage laisse à suggérer. Noé plante une vigne et en boit le vin. Ivre et nu, il se dirige vers la tente où l'attend Elohim. L'ivresse de Noé serait l'ivresse de la connaissance et du total dévoilement des mystères de Dieu. Noé connaît alors, jouissant ses possessions, du nom de l'Éternel. En effet, cette ivresse peut être aussi se raccorder à l'ivresse que donne la vie de l'Esprit. Revenons au passage des Évangiles. Il est écrit que Jésus est le cep, Géphen. Le Père est le vigneron, Korem. Le même mot prononcé Kerem veut dire la vigne, Korem le vigneron. Et Karam, entassé, empilé. Ces mêmes mots, donc prononcés différemment, un kaf, un resh et un mem, signifient la vigne, le vigneron et le fait d'entasser, d'empiler. Effectivement, cela nous parle des vendanges, des grandes vendanges, où le Seigneur va justement récolter le fruit de la vigne, l'entasser, l'empiler. Et nous, nous sommes les sarments. Le mot pour sarment est très intéressant. Tzemora. C'est un zaïn, un mem, un resh et un hé. Tzemora est donc le sarment, le rameau, la branche. Il est appelé à porter du fruit. La racine zamar, zaïn, mem, resh, est en effet très intéressante car elle a plusieurs sens qui sont vraiment corrélés. Zamar ou zemer signifie en effet le chant, signifie aussi le fait de tailler, d'élaguer, d'émonder. Zimur, le chant, l'élagage. Zimra, le chant, la récolte. Tout est corrélé. Récolte, et la gage, et louange le chant. Effectivement, si on regarde les lettres, le Zayin même et le Resh, il y a quelque chose de très intéressant. Le Zayin, c'est l'épée qui taille. Le même et le Resh est la racine qui parle de l'amertume. Dans le chant Zamar, il y a cette notion donc d'élagage, de tailler quoi? De tailler l'amertume. Par le chant, eh bien, nous nous libérons du poids de l'amertume. Et là, pour la vigne, cela nous parle du chant de la récolte, bien sûr. Cela nous parle du fait aussi d'être émondé, d'être taillé, élagué pour porter du fruit. Effectivement, le vigneron est appelé à tailler, à émonder régulièrement la vigne. Il coupe les vieilles branches desséchées afin que puissent se développer les sarments qui porteront le raisin. On peut se dire que la Bible est comme un sécateur dont Dieu se sert pour couper nos attitudes charnelles, égoïsme, orgueil, mauvais caractère, etc. En lisant la Bible, dans une attitude de foi et avec l'aide indispensable du Saint-Esprit, elle supprime les branches stériles. Puis, la vie de Christ nous nourrit, la sève qui remonte du cep va permettre au sarment de porter du fruit. Pour nous, la sève du Saint-Esprit qui découle de notre dépendance au cep, Jésus, le Messie, nous permettra de grandir et de porter du fruit. Dans Galates 5, verset 22, il est écrit « Le fruit de l'Esprit, c'est l'amour, la joie, la paix, la patience, la bonté, la bénignité, la fidélité, la douceur, la tempérance. Tout cela est le fruit de l'esprit. Ce sont des valeurs qui ne sont pas de la morale, qui ne relèvent pas de la morale, mais qui relèvent de la vie de l'esprit, de principes ontologiques. L'homme a été créé pour vivre pour la gloire de Dieu. Jésus nous parle donc d'une relation juste entre lui et ses disciples, car il dit « Je suis le vrai cep ». Nous ne sommes pas appelés à être attachés à d'autres ceps qu'à Jésus, le vrai cep. Le Père est le vigneron qui cultive et protège la vigne. Il désire du fruit, fruit de l'obéissance, de la droiture et de la justice. Car il est écrit « Tout sarment qui est en moi et qui ne porte pas de fruit, il le retranche. » Tous ceux qui affirment être disciples ne le sont pas forcément. Celui qui ne porte pas de fruit, c'est qu'il est mort. Il est donc retranché. Pour les autres, Dieu les émonde pour porter plus de fruits. Dieu cherche en effet une progression. Pour qu'il y ait fécondité, il faut que la vie du Fils soit reproduite dans le disciple. La fécondité, para, c'est un P, un Resh et un E. Cela signifie fécondité, croissance, le fait de pousser, de croître. Cette même racine donnera le mot fruit, P, Resh, Yod. Pour porter du fruit, il faut donc rester attaché au cep et se nourrir de sa sève. La règle d'or est donnée par Jésus. Demeurez en moi et je demeurerai en vous. Notre part est de demeurer en lui. Lui demeurera certainement en nous car il est fidèle. Demeurer se dit davak, qui signifie s'attacher, adhérer. Il y a aussi le même mot prononcé divek, qui signifie être uni. Demeurer en lui pour porter du fruit, pour porter le fruit qui sera le raisin. Enav. On trouve dans ce mot la racine anav, qui veut dire modeste, humble, et aussi ana, qui veut dire répondre. Le raisin, c'est un aïn, un noun et un bet, et la racine Anav, qui veut dire modeste, humble, c'est un aïn, un noun et un vav. Et répondre, ana, c'est un aïn, un noun et un hé. Donc on voit une correspondance dans tous ces mots. Porter du fruit, être le raisin, nous parle aussi de modestie, d'humilité, et aussi de réponse. En effet, la réponse à l'obéissance, à demeurer en lui, sera justement le fait de porter du fruit. Le fruit de la vie, symbole de jouissance et de l'ivresse de la connaissance divine. Le Seigneur nous dira qu'on reconnaît l'arbre à son fruit. La réponse à l'obéissance sera de porter le bon fruit, le fruit de la vigne, symbole de jouissance et de l'ivresse de la connaissance divine. Le fruit de la vigne donnera le vin, yaïn, qui nous parle d'effervescence, d'ivresse, de jubilation. Cette même racine qui donne le vin, yaïn, donnera le nom de Jonas, Yona, qui est aussi le nom de la colombe, l'oiseau blanc, la colombe, Yona. Voilà, que le Seigneur vous bénisse richement et à bientôt.
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0: Voici sa parole pour aujourd'hui.
1: Jeudi 14 mai, suivons-le. Après cela, Jésus sortit et il vit un publicain nommé Lévi, assis au lieu des péages. Et il lui dit, « Suis-moi. » Luc chapitre 5, verset 27. À plusieurs reprises, Jésus invite des personnes à le suivre. Les apôtres ont tout laissé et ils ont suivi Jésus. D'autres n'ont pas eu la même réponse à l'appel. Il dit à un autre, « Suis-moi. » Et il répondit, « Seigneur, permets-moi d'aller d'abord ensevelir mon père. » Mais Jésus lui dit, « Laisse les morts ensevelir les morts. Et toi, va annoncer le royaume de Dieu. » Un autre dit, « Je te suivrai, Seigneur, mais permets-moi d'aller d'abord prendre congé de ceux de ma maison. » Jésus lui répondit, « Quiconque met la main à la charrue et regarde en arrière n'est pas propre au royaume de Dieu. » Luc 9, versets 59 à 62. Les paroles de Jésus peuvent sembler dures et sans pitié pour nous, qui sommes entourés de gens que nous aimons, mais qui ne comprennent pas notre démarche de suivre Jésus. Alors, regardons de plus près comment Jésus a géré ses relations familiales. Déjà, en tant qu'enfant, Jésus a rencontré l'incompréhension de ses parents. « Ne savez-vous pas qu'il faut que je m'occupe des affaires de mon père ?» Mais ils ne comprirent pas ce qu'il leur disait, dans Luc 2, versets 49 et 50. Et puis en tant qu'adulte, Jésus a souffert de leur incrédulité et leur désir de le contrôler. Les parents de Jésus vinrent pour se saisir de lui, car ils disaient « Il est hors de sens ». Survinrent sa mère et ses frères, qui, se tenant dehors, l'envoyèrent appeler. Marc 3, versets 21 à 32. Ils voulaient s'entretenir avec Jésus concernant la manière dont Jésus menait son ministère. Ils pensaient qu'ils avaient perdu la raison. Jésus n'argumente pas son cas. Il ne s'explique pas, mais il continue son œuvre et il se concentre sur sa famille spirituelle. Il répondit « Qui est ma mère et qui sont mes frères ?» Puis, jetant les regards sur ceux qui étaient assis tout autour de lui, « Voici, dit-il, ma mère et mes frères, car quiconque fait la volonté de Dieu, celui-là est mon frère, ma sœur et ma mère. » Marc 3, versets 33 à 35. La Bible nous enseigne que, plus tard, Marie et les frères de Jésus l'ont accepté comme sauveur. Alors, suivons-le.
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J'ai découvert tout le milieu de la toxicomanie et je suis devenu un petit peu le dealer. Bien sûr, ça n'a pas duré indéfiniment. Et les problèmes ont sérieusement commencé quand je me suis retrouvé sans drogue, sans rien. Alors j'ai commencé à prendre l'argent à gauche, à droite, à mes parents. Et puis je commençais à aller aussi acheter la drogue. Je me suis dit, mais il faut, pour t'en sortir, t'ailles toi-même acheter la drogue à l'étranger et puis tu vas la revendre là. Et ça m'a conduit vraiment à faire un trafic. Et petit à petit, je tombais aussi dans la maladie. J'ai fait plusieurs hépatites virales liées à des abus de drogue, d'alcool, à mes différents voyages aussi. J'étais dans une hospitalisation, on m'a dit, mais votre foie est très malade. Et il est tellement malade que c'est aujourd'hui irréversible. Et malheureusement, je ne sais pas combien de temps vous allez continuer à vivre. Mais je ne peux pas vous donner, disons, d'espérance de vie très grande. Et j'avais 19 ans quand le médecin m'a dit ça. Alors là, j'ai fait un retour sur moi-même. J'ai dit, mais c'est pas possible. J'ai 19 ans, puis on m'annonce que je vais peut-être mourir dans les prochaines semaines, les prochains mois qui vont suivre. Et vraiment, je suis rentré dans une déprime. Même jusqu'à des tentatives de suicide, en me disant, ben, si c'est ça la vie, autant finir. Il n'y a plus d'espoir. J'avais fait plein de dettes, j'avais fait beaucoup de mal autour de moi. J'étais quelque temps en convalescence et je me suis retrouvé chez une de mes sœurs qui habitait Lausanne, qui m'avait hébergé. Je n'avais même plus de chez moi. Je n'avais même pas un lit où dormir. Ma sœur m'a accueilli et j'ai remarqué qu'il y avait eu un changement dans sa vie. On avait finalement peu de relations, mais elle a commencé à me parler qu'elle était devenue chrétienne. Puis elle me disait, oui, mais je crois vraiment que quelqu'un là peut t'aider dans ta situation. Alors, j'ai un peu de peine à croire. Moi, tout ce qui a finalement été spiritualité, ça m'a pas apporté grand-chose. J'étais parti en Asie, finalement, dans une recherche spirituel, me dire, mais peut-être que au-dessus de nous, il y a quelqu'un qui existe ou quelque chose qui existe, et puis qu'on peut avoir contact avec ce quelqu'un ou c'est quelque chose, mais finalement, j'ai pas trouvé quelque chose qui était venu combler mon vide intérieur. Et voilà que ma sœur me parlait finalement de croire en un Jésus, de devenir chrétien. Et pendant que je séjournais chez elle, des amis à elle l'ont invité à passer une soirée dans un coffee bar, c'était à Vevey, c'était simplement un lieu de rencontre, de partage, c'était des chrétiens, et j'ai accepté de me joindre à eux. Et là, j'ai parlé avec des personnes qui disaient finalement avoir fait une rencontre personnelle avec Jésus-Christ, et disaient que leur vie avait été changée, transformée dans cette rencontre. Alors moi, je me moquais un petit peu d'eux au départ. Je disais, ouais, mais moi, j'ai vécu, hein. Faut pas me la faire, hein. Moi, j'étais voir dans les religions orientales, j'étais voir vers Bouddha, j'étais voir vers Mahomet. Bon, Jésus, c'est bien, mais il n'y a pas que lui. Et on a discuté comme ça pendant toute la soirée avec ces personnes. Mais quelque part, je me sentais quand même interpellé par ce qu'ils me disaient. Parce qu'ils ne me disaient pas seulement des paroles, mais je voyais que vraiment sur eux se dégageait quelque chose que je n'avais pas. Il y avait une paix, une joie qui manifestait, et finalement un accueil d'un paumé comme moi, qui était vraiment dans une situation dramatique et catastrophique. Et je me disais, mais c'est vrai, peut-être qu'ils ont quelque chose que je n'ai pas. Et quand je suis rentré chez ma sœur, j'étais travaillé vraiment.

0: un petit raillet intérieurement. Et à un moment donné, j'ai en quelque sorte capitulé. J'ai dit « Ok, je veux bien essayer. » Et puis je me suis adressé à Dieu. J'ai dit « Mais Dieu, si tu existes, si vraiment tu es vivant, comme ces personnes me l'ont dit, si tu peux faire quelque chose pour moi, alors révèle-toi à moi, parle-moi. » Et je me souviens que dans cette chambre, je dirais que tout d'un coup, j'étais rempli d'une présence. C'est comme si c'est descendu de la tête jusqu'aux pieds. Et j'ai senti une chaleur m'envahir, mais une chaleur bienfaisante. Et j'ai su que c'était Dieu qui se révélait à moi. J'ai pu sentir l'amour de Dieu remplir mon cœur. Et j'ai commencé à pleurer, à pleurer, à pleurer, comme un gamin. J'ai pleuré, et je réalisais que Dieu était là, que Dieu était vivant, et que Dieu se révélait à moi. Et ce n'était pas n'importe quel Dieu, je savais que c'était le Dieu de Jésus-Christ. Quelle découverte extraordinaire, quelle découverte. J'ai réalisé à ce moment-là que Dieu était vivant. C'est incroyable. Et j'ai senti une joie m'envahir intérieurement. Et j'ai senti que Dieu me parlait à ce moment-là. Et pour moi, c'était une révélation, quelque chose, évidemment, d'extraordinaire. Dieu existait. Dieu se révélait à moi. Dieu me parlait. Dieu n'était pas seulement quelqu'un ou quelque chose de lointain, mais il était quelqu'un qui s'était approché de moi. Et depuis ce jour-là, je dirais que ma vie a changé. Dieu est venu restaurer finalement tout ce qui avait été détruit dans ma vie pendant toutes ces années. Et la première chose qu'il a fait, ça a été de toucher mon foie. Pas ma foi, mais mon foie. J'étais suivi par un médecin et régulièrement j'allais faire des analyses de sang pour voir un petit peu l'évolution de la maladie. Et quand je suis retourné chez lui après cette expérience extraordinaire, mon médecin, qui n'était pas un croyant, a dit « Mais je ne comprends pas ce qui s'est passé. Vos résultats montrent qu'il n'y a plus de problème hépatique. » Il dit « Soit on s'est trompé dans les analyses précédentes, ou soit il y a eu un miracle, il m'a dit. » Je n'ai rien dit sur le moment, mais j'ai dit « Mais je crois plutôt qu'il y a eu un miracle. » J'ai compris que Dieu était venu guérir mon foie. N'est-ce pas extraordinaire? Et en moi a ressurgi aussi l'espérance dans la vie. Et je peux vous dire que mon foie aujourd'hui va bien, que ça fait 15 ans maintenant de cela, alors que normalement, je devrais être déjà 6 pieds sous terre, comme on dit. Et Dieu ne s'est pas contenté de cela, mais il est venu aussi guérir toutes mes blessures intérieures. J'ai pu nourrir une relation. Je me suis dit, mais Dieu, maintenant, s'occupe de moi. Dieu me parle. Et je suis retourné vers mes copains de la drogue. Et je leur dis, mais vous savez que Dieu est vivant, que Jésus peut faire quelque chose pour ta vie. Et je commençais à témoigner de ce que Dieu avait fait dans ma vie. Alors, certains, bon, voulaient rien entendre, mais d'autres ont été touchés par ce message. Et même certains sont tournés aussi vers ce Dieu-là et ont expérimenté aussi une relation vivante avec ce Dieu. Et ma vie a commencé petit à petit à se régler. J'ai pu rembourser mes dettes. J'ai travaillé, enfin, je trouvais un sens au travail. Pas seulement pour le confort matériel, mais je me disais, mais Seigneur, moi je veux travailler pour toi. Alors ce qui m'attirait évidemment, c'était de pouvoir m'occuper de personne. Et je crois que si je me suis tourné vers les professions paramédicales, c'était dans le but de pouvoir faire quelque chose de bien de ma vie. Enfin, ma vie prenait un sens et j'avais envie de partager avec d'autres.
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2: Ne médite pas le malheur contre ton prochain lorsqu'il demeure tranquillement près de toi. Proverbe 3, verset 29. Un couple, les gentils, me racontait quelle bonne soirée ils avaient passée avec un autre couple, les Durand. Mais la triste vérité est que les Durand méprisent les gentils. Je trouvais cela triste de voir Madame Gentil se réjouir aussi innocemment, sachant que Madame Durand ne l'appréciait guère. Les gentils sont innocents et ne soupçonnent pas le mal, tandis que les Durand, invités à leur table, mangent en souriant, tout en méditant le mal. Malheureusement, beaucoup de relations se passent ainsi. Dès qu'une personne s'en va, tout le monde s'empresse de la critiquer. La parole nous demande dans Éphésiens 4, verset 25, de renoncer aux mensonges et de parler avec vérité à notre prochain. Nos amis sont ceux qui sont là dans les mauvais moments. Ils ne nous abandonnent pas et ne nous trahissent pas pendant la tempête. Ils ne nous diffament pas à la première occasion. Au contraire, ils couvrent nos fautes afin que tous croient le meilleur de nous. Les vrais amis sont aussi là dans les bons moments pour se réjouir avec nous, sans jalousie ni médisance, car ils ne nous voient pas comme des adversaires. Si vous réalisez que vous n'avez jamais été un bon ami, aujourd'hui, vous pouvez le devenir par la grâce de Dieu. L'amour de Dieu est déjà répandu en vous pour que vous puissiez aimer les personnes à sa manière. Je déclare, je bannis la critique et l'hypocrisie de ma vie et de ma bouche. Je deviens loyal envers mes amis. Je ne les critiquerai pas, mais je les célébrerai.
1: Extrait du livre « 365 jours au cœur des proverbes » de Jérémie et Annabelle Sourdril.
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0: mesdames et messieurs.
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0: C'est pas faux. Sa fille Marie a été assassinée par un récidiviste. Antoine Schluchter ne veut pas céder à la haine.
1: On s'est dit, mais il ne faut pas se laisser emporter par le typhon. Et répondre à cet acte atroce par la haine, ce qui est le plus spontané, c'était se laisser prendre dans l'engrenage. Moi, je me suis dit très vite, il y a un processus meurtrier qu'on risque de continuer à alimenter. C'est-à-dire soit par la haine vis-à-vis du meurtrier, soit par la colère vis-à-vis des autorités, parce que ça n'aurait jamais dû se passer comme ça et elles le savent très bien, soit parce qu'il y a un troisième élément, c'est la culpabilité. Et moi, je suis incapable de dire qu'on a été des parents modèles, que j'ai été un père parfait, et puis que c'est totalement impensable que... Mais ces trois processus, c'est le meurtre qui continue. C'est destructif, c'est toxique.
0: C'est pas faux, vous a été proposé par Parole.fm.

0: Vous avez dit n'être que poussière. Rien n'irrite plus les dieux de la mythologie grecque que la démesure et la prétention des hommes de s'égaler à eux. Il en va de même dans la Bible, et cela commence très tôt. Pour s'égaler à Dieu, le premier couple a goûté aux fruits défendus. Dieu marque tout de suite les distances en Genèse, chapitre 3, verset 19. « À la sueur de ton visage, tu mangeras du pain jusqu'à ton retour au sol, puisque c'est de lui que tu as été pris, car tu es poussière et tu retourneras en poussière. » L'image revient à plusieurs reprises dans la suite de l'Ancien Testament, en concurrence avec la goutte d'eau dans l'océan. Jésus lui aussi rabroue l'orgueil de l'homme, mais en recourant à d'autres images, comme le dit Paul Valéry dans Le cimetière marin, « Tout va sous terre et rentre dans le jeu ». Extrait du livre « Expression biblique expliquée » de Paul Desallemands et Yves Stalloni, paru aux éditions Chênes.
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1: Bonjour à tous, j'espère que vous allez bien. On se retrouve aujourd'hui pour une nouvelle émission de C'est possible jeunesse. Et aujourd'hui, je suis avec une nouvelle invitée. Bonjour.
2: Bonjour.
1: Est-ce que tu peux te présenter ?
2: Je me présente, je m'appelle Sarah et j'ai 24 ans.
1: Aujourd'hui, tu es dans une église ?
2: Oui, tout est possible.
1: Dans les réunions de jeunesse, qu'est-ce que tu fais ? Tu témoignes ? Tu es avec des jeunes ?
2: On témoigne, on chante. On passe un moment dans la présence de Dieu. Chacun est béni et chacun dit ce qu'il a reçu aussi à la fin.
1: Alors, aujourd'hui, on va avoir un sujet particulier qui a touché ta vie et je crois qu'il va aussi toucher la vie des personnes qui nous écoutent. C'est la solitude. Elle a passé par un grand temps et un grand moment de solitude et d'isolement. Et je sais que les jeunes passent souvent par ces situations-là. Et je crois qu'il y a une solution pour toi aujourd'hui. Donc on va écouter son témoignage pour pouvoir aider et transformer encore des vies. Est-ce que tu peux nous expliquer ton histoire ?
2: Alors moi, dès mon très jeune âge, j'étais une fille renfermée. Une fille qui sortait pas. Une fille que quand j'allais parler à quelqu'un, eh bien, en fait, je n'avais pas les mots pour échanger. Donc, je partais directement.
1: C'est une fille qui passait vraiment donc...
2: Vraiment dans la solitude, mais vraiment, vraiment.
1: Et qu'est-ce qui causait vraiment ça ? C'était le fait que tu n'arrivais pas à parler ou il y avait d'autres choses ?
3: C'était le fait que je n'arrivais pas à parler. C'était le fait aussi des moqueries. Le fait que quand je faisais quelque chose, mais il y avait pas mal de gens qui me disaient « Non, tu n'y arrivais pas ou non, tu ne sers à rien. » Et vraiment, j'avais vraiment des pensées comme ça envers les autres, méchantes envers moi.
1: Donc, il y avait des mauvaises paroles.
2: Voilà. Et moi, à chaque fois, au lieu de les rejeter, mais en fait, je les prenais. Et quand je les prenais, je les prenais. Et ça me faisait mal. Et en fait, je restais butée pendant 4 ou 5 jours dessus. Et je n'arrivais pas à m'en défaire.
1: Et donc, il y a certaines personnes qui étaient méchantes avec toi, qui disaient des mauvaises paroles. Et quand il y avait des personnes qui n'étaient pas méchantes avec toi, comment tu réagissais avec eux ?
2: Franchement, j'étais rebelle.
1: Ouais. Tu t'embêlais quand même avec eux ?
2: Mais oui, parce qu'en fait, je me disais... Il y a un vrai amour, mais en fait, il y a un faux. Donc, de quel équilibre je fais ? Et c'est ça que je n'arrivais pas à comprendre. Parce que, par exemple, une personne allait être gentille avec moi, je me disais qu'il y avait quelque chose d'autre derrière, que ce n'est pas possible qu'elle serait gentille avec moi.
1: Tu n'avais pas confiance ?
2: Voilà, non.
1: Tu avais raison ou tu avais tort ?
2: Des fois, avec les bonnes personnes, j'avais quand même tort.
1: Tu avais quand même tort. Et ben, tu avais généralisé, en fait, le problème. Et comment tu as fait donc, pour t'en sortir ?
2: Donc, j'ai commencé à aller dans les réunions de jeunes. Ça me faisait du bien, il y avait la parole, tout ça. Et en fait, quand j'ai fait après une mise à part avec Dieu, ben en fait, je voyais, il me montrait tout le contraire. De l'amour, de l'espérance, de la patience, en fait, envers les personnes qui étaient bonnes envers moi. Et quand il me montrait ça, ben en fait, je voyais que oui, qu'il y avait du vrai dans cette vie.
1: Et quand tu es arrivé au début avec le groupe de jeunes, tu as ressenti la même chose que partout ailleurs ou tu t'es senti bien ?
2: En premier, je me sentais renfermée parce que je ne pouvais pas donner cette confiance à des personnes que je ne connaissais pas. Mais après, au fil du temps, tout ça, quand j'allais dans une réunion, deux réunions, trois réunions, quatre réunions de jeunes, ben en fait, après, je me sentais bien. Je me sentais quand même à ma place dedans.
1: Et donc, c'est à l'écoute de la parole qu'il y a eu un déblocage ?
2: C'est à l'écoute de la parole et c'est justement qu'après, il y avait des problèmes. Mais c'était vraiment à l'écoute de la parole. Mais je pouvais l'écouter 5 minutes, après par contre il fallait que je m'en aille. Parce que je n'arrivais pas à rester.
1: C'était trop dur pour toi. Tu as persévéré, tu as arrêté, qu'est-ce que tu as fait ?
2: J'ai persévéré, juste à temps d'avoir ce que Dieu voulait pour moi. Et oui, justement, je venais chercher ma délivrance aussi, d'un côté.
1: Et donc au fil des réunions, qu'est-ce qui s'est passé ?
2: Au fil des réunions, après j'étais bien. Et après justement, quand j'ai eu ma délivrance, j'ai continué à aller dedans. Et continuer quand même à écouter ce que Dieu voulait.
1: Et donc, tu as fait une rencontre avec Dieu ?
2: Oui. Et après, tous mes raisonnements des personnes fortes, des personnes qui ne m'aimaient pas, mais en fait, Dieu, il m'a tout changé, mais tout en amour, tout en compréhension. Par exemple, à me montrer des choses, son Saint-Esprit aussi me montrait toutes choses dans une bulle, mais me montrer vraiment le vrai du vrai.
1: Donc, dans tes pensées, il y a des choses qui ont changé ?
2: Dans mes pensées, dans mon raisonnement. Avant, je réfléchissais d'une manière, maintenant, je réfléchis d'une autre. Il y a un équilibre, vraiment un équilibre dans ma vie que j'aurais pas cru.
1: Et avant, quand tu as dit que tu recevais une mauvaise parole, tu t'enfermais 4-5 jours et tu étais seule face à ces jugements, ces critiques, aujourd'hui, est-ce que tu es avec quelqu'un ?
2: Oui, avec Dieu. Et en fait, quand je me renfermais, je ne parlais pas à ma famille. C'était moi et cette bulle. Et je faisais croire à tout le monde que tout allait bien. Mais en fait, non. Et au lieu d'en parler, après, je me rebellais. Et après, c'est que je faisais du mal autour de moi, mais sans m'en rendre compte.
1: Et aujourd'hui, tu t'ouvres? Tu arrêtes de te renfermer?
2: Aujourd'hui, j'arrête de me renfermer, je prie, j'ouvre Dieu, je chante, je vais aux réunions,
1: T'as une
2: je
1: compagnie?
2: prie et. Oui, une compagnie chrétienne, j'en ai une.
1: Cette prison que t'avais avant, aujourd'hui, t'es totalement libre?
2: Aujourd'hui, je suis libre, je peux faire des choses, j'ai des choix aussi, mais le Seigneur m'a amené dans ce droit chemin.
1: Est-ce que tu as revécu des attaques que tu avais dans le passé, donc c'est-à-dire des mauvaises paroles? Est-ce que après avoir rencontré Dieu, tu as revécu ça?
2: Oui, j'en ai revécu, mais sauf que là, je ne les ai pas acceptés. Je les ai justement chassés où ils allaient. Et je n'ai pas accepté ça.
1: Donc aujourd'hui, tu sais affronter les mauvaises paroles. Et c'est aussi ce qui te permet de maintenir ta liberté. Et donc on a vu ton histoire, on sait qu'on passe d'un moment de solitude à un moment où on sait que tu sais que Dieu est là. Il est avec toi, il t'a appris à affronter les mauvaises paroles. Est-ce que tu as un conseil à donner aux personnes qui nous écoutent et qui passeraient par la même situation que toi?
2: Si j'aurais un conseil à donner aux personnes qui passent pareil que moi, ben justement, quand il y a un problème, aller voir les familles aussi, aller voir notre entourage pour justement parler avec eux, mais aller voir aussi Dieu. Vraiment se mettre dans un coin et justement prier Dieu pour que justement il nous donne une solution.
1: Matthieu 28, 20, et voici, je suis avec vous tous les jours jusqu'à la fin du monde. Peut-être qu'on a mis des paroles négatives sur ta vie, on t'a critiqué, jugé, et tu t'isoles à cause de toutes ces choses-là, tu restes seul, tu t'enfermes un petit peu comme dans l'histoire que tu viens d'écouter. Mais je voudrais te dire que Jésus est là. Il a donné cette promesse, c'est qu'il sera là et tous les jours jusqu'à la fin du monde. Peu importe ce que les gens te font, peu importe l'isolement que tu recherches, je voudrais te dire que Jésus est là. Aujourd'hui, tu as besoin de prendre conscience qu'il est à côté de toi et que même dans ta solitude, tu n'es pas seul. Si tu décides de faire appel à lui, de lui parler, alors il peut te délivrer de toutes les critiques, tous les jugements, tout le poids qu'il y a sur ta vie. Parce qu'il est là et il attend qu'une chose, c'est que tu lui parles pour te donner cette vie nouvelle dont tu espères. J'espère que cette émission t'a béni et t'a aidé et on se retrouve très bientôt pour une nouvelle émission de C'est possible jeunesse.

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Ésaïe, chapitre 20. L'année où Tartan, envoyé par Sargon, roi d'Assyrie, vint assiéger Asdod et s'en empara, en ce temps-là l'Éternel adressa la parole à Ésaïe, fils d'Amoz, et lui dit « Va, détache le sac de tes reins et ôte tes souliers de tes pieds. » Il fit ainsi, marcha nu et déchaussé. Et l'Éternel dit « De même que mon serviteur Ésaïe marche nu et déchaussé, ce qui sera dans 3 ans un signe et un présage pour l'Égypte et pour l'Éthiopie, de même le roi d'Assyrie emmènera de l'Égypte et de l'Éthiopie captifs et exilés, les jeunes hommes et les vieillards, nus et déchaussés, et le dos découvert, à la honte de l'Égypte. Alors on sera dans l'effroi et dans la confusion, à cause de l'Éthiopie en qui l'on avait mis sa confiance, et de l'Égypte dont on se glorifiait. Et les habitants de cette côte diront en ce jour « Voilà ce qu'est devenu l'objet de notre attente, sur lequel nous avions compté pour être secourus, pour être délivrés du roi d'Assyrie. Comment échapperons-nous »

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1: Et salut.
2: Eh bien, bonsoir Stan, c'est un plaisir
1: bonsoir
2: de t'avoir
1: Elisabeth.
2: Avec moi ce soir dans ce super studio. On en profite également pour vous accueillir tous, internautes qui suivez le live. Si vous le suivez en replay, on vous accueille évidemment aussi très très chaleureusement. Et on espère surtout que le sujet va vous plaire et procurer peut-être des pistes d'encouragement, de questionnement. Donc pour lancer un petit peu le sujet, Stan, je te propose une petite question. Est-ce que tu pourrais nous dire un petit peu ta météo intérieure? Vas-y, dis-nous comment tu te sens ce début de live.
1: Oula, une séance psy en direct live. Moi, je me sens un peu comme la météo du Royaume-Uni, hein, c'est-à-dire un temps changeant avec beaucoup de soleil, mais il peut y avoir de la pluie qui arrive et des gros nuages d'un coup, mais ça part heureusement assez vite.
2: Tu nous dis ça parce que tu es rentré ce matin.
1: Voilà, c'est ça.
2: Mais ça me permet de faire une super transition sur le thème de ce soir. On va se questionner sur l'optimisme et le pessimisme et se poser un petit peu la question, bah, quel type d'optimisme, d'optimiste sommes-nous? Vous pouvez aussi vous poser la question chez vous. Et Stan, du coup, heureux mais aveugle.
1: Heureux mais aveugle, ouais. En vrai, super, super question de thème qui montre bien une dichotomie entre un optimisme qu'on pourrait qualifier un peu de béné et un pessimisme, voilà, comme certains l'ont dit dans les commentaires, qui peut être seulement tagué comme du réalisme. Et on a posé cette question à différents intervenants, en fait, qui ont fait le lien notamment avec un monde politisé. Mais d'un côté, comme tu as dit dans la question, il y a aveugle. Est-ce qu'on est aveugle? Moi, je pense qu'on peut éviter un peu cette facilité-là parce qu'on a un vrai espoir d'avancer tout en reconnaissant ben voilà, qu'il y a des soucis dans ce monde. Ça, c'est sûr, on va pas faire semblant qu'il ne se passe rien. Mais je pense que ce n'est pas non plus de notre ressort de se charger de tous les problèmes du monde, en fait, de tout porter sur nos épaules. Sinon, sinon on va crouler, quoi. Tu verras, nous verrons, vous verrez qu'il y a différents partis pris dans différentes chroniques qui vont intervenir tout au long de cette magnifique soirée.
2: Tout à fait, et je vous propose donc de lancer ce live avec la chronique de Paul, qui nous a fait une super chronique culturelle, donc je te laisse le présenter rapidement.
1: Et oui, donc Paul, alors que dire de Paul? C'est un étudiant en urbanisme qui fait un master 2 d'urbanisme, il est en alternance en ce moment. Il a des origines alsaciennes, vous le découvrirez si vous trouvez son nom de famille, mais il nous vient plutôt du nord de la France, à côté d'Amiens. On l'accueille.
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2: Eh bien, Paul, merci d'être avec nous ce soir. Merci pour la préparation de cette chronique culturelle. On te laisse toute la place.
4: Eh bien, merci à vous. Si je vous dis le malade imaginaire, est-ce que ça vous parle?
2: Un petit peu, quoi.
1: Oh, voilà, c'est des vieux souvenirs d'école.
2: Ah, le lycée.
4: Voilà, donc pour ceux qui l'auraient compris, c'est une pièce de théâtre que beaucoup d'entre nous ont dû croiser dans leur cursus scolaire. Eh bien, moi, je ne vais pas vous parler de cette pièce, mais d'une autre forme de maladie tout aussi spéciale, un peu plus récente. Je vais vous parler du mal du siècle. Oh. Et pour ça, je vais m'appuyer sur un roman autobiographique que j'ai étudié à l'époque en prépa et qui m'a bien marqué. C'est La confession d'un enfant du siècle d'Alfred de Musset. Alors, imaginez-vous, vous êtes un jeune étudiant parisien, attablé dans un bel appartement, bien au chaud, dehors il fait froid, dedans la chaleur monte, les lumières embellissent la pièce, il y a les vapeurs de vin et de nourriture qui se mélangent. Vous mangez et malheureusement vous faites tomber votre fourchette par terre. Du coup, vous vous baissez pour la ramasser et là, sous la table, vous apercevez le pied de votre compagne tendrement posé sur celui d'un autre homme. Eh ben, un monde s'écroule pour Octave, le personnage principal. À ce moment-là, c'est le point de départ en fait, du récit. Et il explique qu'à cette occasion, il fut pris du mal du siècle. Et donc, qu'est-ce que cette maladie? Eh ben, c'est ce qu'on va voir et ça tombe bien parce que Alfred de Musset, l'auteur, prend tout un chapitre de son ouvrage pour nous le présenter. Alors d'abord, le personnage s'inscrit dans une génération qui est née sous l'empire de Napoléon, donc fortement influencé par un idéal épique et héroïque. Voilà, Napoléon, c'est le gars sorti de nulle part, qui a mis la France sur le toit de l'Europe, en fait, pour beaucoup. Et donc, pour décrire ça, Musset, il explique que c'est une génération ardente, qui est née pendant que les maris étaient à la guerre. Il les décrit même comme un sang brûlant qui avait inondé la terre. Donc là, on a un premier symptôme, en fait, du mal du siècle. Donc, la génération biberonnée aux récits familiaux glorieux, et des enfants qui veulent vivre la même chose. Seulement, l'Empire s'est effondré, et c'est le retour du roi, et, alors que la révolution a été menée contre le roi, le clergé. Et donc, le héros, en fait, il décrit le roi comme un gars tout mou qui vérifie s'il n'y a pas une abeille dans ses tapisseries, qui fait rien. Donc, ça traduit un manque de confiance dans les autorités qui sont toutes mollassonnes. Et donc, il y a une phrase qui m'a bien plu, qui cristallise, en fait, ce moment. Tout ce que la jeunesse pense, c'est pour marquer le vide que laisse l'empereur, c'est le reste des êtres tâchés de se remplir de l'air qu'il avait respiré. Donc là, on a le second symptôme, c'est la désillusion d'une jeunesse qui aspire à une grandeur, qui est née dans un monde sans horizon, sans espoir, donc un gros contraste. Et donc il y a deux siècles qui nous séparent avec la rédaction de ce livre, mais je pense que le contexte actuel peut faire écho, peut nous parler sur ce sujet.
1: Carrément.
4: Et donc, comment réagir quand on est face à une impasse, comme le héros? Et est-ce que Musset, dans son livre, il nous éclaire? Même si, bah, il date un peu, quoi, son livre. Et donc, la réaction immédiate d'Octave, le héros, à la trahison de sa maîtresse, c'est il plonge dans l'excès, dans la débauche, dans l'alcool, parce qu'en fait, il pense que l'homme, il est fait pour vivre l'intensité. Et donc, le narrateur cherche dans les plaisirs un échappatoire, il explique qu'il trouve un cabaret ouvert, et il boit coup sur coup, comme si, en fait, il buvait un remède. Et donc, en fait, la réaction du personnage, ça traduit un peu, on peut dire, une condamnation à l'intime. Il veut se réaliser dans le contexte extérieur, mais le contexte ne lui permet pas. Et du coup, il se recroqueville sur lui-même. Et du coup, il vit son épopée douloureuse dans ses relations, dans ses excès. Et face à un extérieur sans horizon, on peut être tenté, même moi le premier, peut-être vous aussi, de fuir en vous-même. Mais est-ce que cette fuite est vraiment la solution? Bah, le héros nous montre que ce n'est pas forcément le cas. Et cette tension entre notre intérieur et le monde extérieur, elle se retrouve de nos jours. Je pense que vous connaissez tous une personne ou deux qui militent, qui s'investissent pour changer le monde, et d'autres qui sont plus, qui prônent le développement personnel. Avant tout, c'est moi qui dois progresser, qui dois changer. Alors, sommes-nous forcément déjà condamnés par notre société ou par nous-mêmes? Et finalement, sur quoi devons-nous et pouvons-nous agir en priorité pour nous en sortir? Eh bien, c'est sur ces questions que je vous laisse.
2: Ben merci beaucoup, Paul, pour cette chronique. On va laisser la question quelques instants en suspens.
1: Merci, Paul. Dans quelques instants, nous aurons le plaisir d'accueillir sur ce plateau Daniel et Jonathan. Daniel, il est consultant juridique à Lyon et Jonathan, il travaille dans la conception, dans le bâtiment industriel, donc des métiers vraiment intéressants, passionnants tous les deux. Mais ce sont également des musiciens hors pair qui ont mis leur talent et leur passion dans le fait de nous concocter une musique qui s'apprête à nous jouer. Mais je précise aussi pour les plus anciens d'entre vous qui connaissaient le comptoir déjà depuis 2021 que Daniel fut également le premier co-animateur avec Laurie. Et ce fantastique duo est également le duo producteur de notre jingle. Voilà, donc vous pouvez retrouver une version longue sur YouTube avec en plus des exclus et des vidéos coulisses.
2: Oui, donc n'hésitez pas à aller voir ça après le live. Daniel et Jonathan, merci à vous pour toute la préparation. Puis on vous laisse la place, allez-y, on vous écoute.

0: Waouh, félicitations. Merci beaucoup.
1: Merci beaucoup pour cette composition, c'était vraiment super.
0: Ouais, très très beau morceau, hein, franchement, avec des paroles intenses et qui font vraiment réfléchir. Enfin, moi, ça m'a fait réfléchir, j'imagine que toi aussi,
1: Ouais.
0: j'imagine que vous
1: Moi,
0: aussi.
1: il y a plusieurs phrases qui m'ont un petit peu interpellée, notamment quand ils disent qu'ils ont faim et soif de plus sans être rassasiés ou
0: Ouais.
1: dans l'attente de jours meilleurs. Et je trouve que la phrase aussi de conclusion de la musique, donc quand ils disent dans la nuit comme un flambeau, j'attends un jour nouveau, ça nous ramène un petit peu aussi un petit peu au début du live avec la chronique de Paul et le personnage d'Octave, avec cette idée qui est reprise de que en fait on trouve pas forcément de solution même en s'engageant et que enfin on peut enfin essayer de trouver des façons de combler ce mal-être intérieur et que ça peut soit venir d'une reclusion soi-même, soit d'une ouverture. Et en ce sens-là, je trouve que le rôle qu'on a nous-mêmes individuellement à jouer dans ce genre de défaitisme généralisé, on peut dire ça comme ça,
0: Ouais,
1: est
0: c'est vrai.
1: très très important.
0: Comme s'il y avait un plafond de verre, en
1: Et
0: fait,
1: ouais,
0: finalement.
1: c'est ça. Une envie peut-être de dépassement, je dirais. Et c'est parce que ce serait peut-être une fatalité. Je pense que ça peut être une question intéressante à penser, ou t'en penses quoi?
0: Ouais, c'est intéressant. J'ai pas tendance à être forcément fataliste, donc je dirais que non, il n'y a pas une fatalité ou quelque chose qui est forcément désigné, mais c'est vrai qu'il n'y a pas une solution de facilité non plus. C'est ni une fatalité, enfin, c'est ni une.
1: Ni la fatalité,
0: Voilà,
1: ni la
0: merci.
1: facilité.
0: Mais c'était vraiment chouette ça dans la chronique avec ce personnage Octave qui veut vivre intensément, bon, qui se trompe complètement de moyen de vivre intensément, mais qui, je pense, a mis le doigt sur une partie de la solution. Il y a une vie plus intense en fait qui nous attend. Et même si le livre de Paul dont il nous parle, ça a l'air un peu triste, on peut retirer des choses bonnes en fait, je pense, de tout ça. On se sent encouragé à être dans un, comme disaient les anglo-saxons, un mindset, un état d'esprit. En fait, c'est aussi une question de perspective. Et finalement, si on veut éviter de complètement plonger dans la déprime ou d'être défaitiste, donc d'être fataliste, on ne peut pas juste combattre avec nos petits moyens. C'est bien de combattre avec nos petits moyens. Et certes, c'est bien de voir aussi le verre à moitié plein. Et je pense que ça aide à rentrer dans une meilleure mentalité. Tu vois, les petites joies du quotidien, en fait, même quand le quotidien, il a l'air plus vieux, il a l'air sombre, il a l'air stressant. Mais même si finalement, on peut quand même se réjouir, être dans un état d'esprit plus de joie, on n'oublie pas, on n'occulte pas le fait que militer, que s'investir, ça veut aussi dire voir des choses pas forcément toujours réjouissantes. Et donc, pour parler de ce thème-là, sur ce prisme plus du militantisme, on a invité Julissa, qui est une étudiante en CAP Petite Enfance en région parisienne, à nous préparer des questions qu'on va maintenant poser à une intervenante. Et cette intervenante, c'est Elisa. Elisa, elle va commencer demain à être attachée
1: Félicitations.
0: parlementaire, donc bravo.
1: Souhaite
0: Et elle est
1: félicitations.
0: parallèlement étudiante en master en relations internationales. Et donc, nous l'accueillons avec joie sur ce plateau.
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1: Elisa, bonsoir.
3: Bonsoir.
1: Merci beaucoup à toi de t'être rendue disponible pour nous ce soir. Et donc,
3: Merci pour l'invitation.
1: si c'est bon pour toi, on peut commencer avec la première question.
0: C'est ça. Bienvenue Elisa sur ce plateau en direct. Est-ce que tu peux d'abord, pour dégrossir le trait, nous donner ta définition du militantisme et pourquoi c'est important pour toi?
3: Pour moi, militer, c'est donner sa vision du monde aussi aux autres, c'est engager les autres dans une réflexion sur la direction qu'on peut prendre en tant que société, sur les choix qu'on fait collectivement aussi, et c'est pouvoir prendre un peu un temps hors des activités sportives, culturelles ou du travail qu'on peut avoir au quotidien, et essayer de sortir de ce quotidien pour avoir une réflexion plus large, plus voilà, centrée, fait un peu plus méta, un peu plus au dehors de notre quotidien, quoi.
1: Et du coup, est-ce que tu penses qu'il y a un rapport vraiment entre le fait d'aimer l'autre et du coup le fait d'être engagé dans le militantisme, dans le positionnement politique?
3: Oui, je pense, parce que finalement, s'engager, c'est se montrer soucieux des questionnements des autres, des problématiques aussi. C'est fondamentalement un effort d'ouverture aussi vers les autres. c'est vouloir apporter des solutions concrètes aussi. Et il faut un minimum aussi aimer les gens. Militer, c'est aussi donner du temps, de l'énergie, parfois de l'argent. C'est s'engager dans des réflexions, c'est s'engager personnellement dans des relations aussi avec les autres. Mmh. Et donc, fondamentalement, effectivement, il y a dans le bénévolat, dans le militantisme, dans l'engagement, il y a cette notion d'amour et cette notion de don de soi, je pense. Ouais.
0: Mmh. Et tu parles de notion de don de soi et t'as défini le militantisme, mais... pour toi, dans le monde extérieur, qu'est-ce que ça veut dire, en fait, toutes les horreurs qu'on voit? Qu'est-ce que ça veut dire de nous, de l'humain, de notre société? Qu'est-ce qui nous anime? Et pourquoi, pour contrer ça, on veut militer?
3: Quand on voit justement toutes ces horreurs, on ne peut pas rester sans rien faire et on doit se dire qu'il y a quelque chose qu'on peut faire et à notre petite échelle, on peut être aussi acteur. Ça veut dire que notre monde fonctionne pas forcément comme il devrait être et c'est un appel à agir, justement, pour contrer ça. Ça veut dire que nous aussi, on peut se questionner sur les choix qu'on prend individuellement, sur les choix qu'on prend en tant que société, et donc se dire qu'à un moment donné, il y a certaines choses qui peuvent changer et qu'on peut être acteur, on peut être moteur, rien que par notre réflexion et par des petites actions qu'on fait pour justement contrer ça ou du moins faire le bien autour de soi et apaiser un petit peu les souffrances et l'horreur qu'on peut voir autour de soi.
1: Après, c'est vrai qu'il y a aussi pas mal de gens qui, par exemple, ne s'engagent pas, et c'est pas forcément un manque de positionnement personnel, mais qu'est-ce qui te pousse, toi, encore à t'engager, malgré le fait que des fois, ce qui se passe dans le monde, de manière globale, ça peut sembler décourageant.
3: Ne pas s'engager, c'est aussi une forme d'engagement, en laissant le monde être comme il est et aller comme il va. Et personnellement, c'est pas le choix que j'ai fait, et j'ai fait le choix, justement, d'aller à contresens de ça et de mettre mes réflexions au service d'action pour justement changer la direction du monde, parce que je ne voulais pas rester inactive, et je pense que ça peut parler à certaines personnes aussi. Et parce que pour moi, ne pas s'engager, c'est aussi être acteur du coup de la déperdition du monde et des horreurs qu'on peut voir. Et donc, ça reste finalement une forme de défaitiste, et moi, je me vois plutôt comme quelqu'un d'optimiste. Donc, voilà.
0: Ça colle pas mal, mais... peut-être que des personnes pourraient opposer un peu l'argument en disant que c'est pour préserver leur paix intérieure, mmh, ou leur santé mentale qu'ils ne souhaitent pas forcément s'engager ou prendre position, ou bien parce qu'ils ne connaissent pas le fond du sujet. Est-ce que pour toi, c'est entendable, c'est acceptable comme argument? Est-ce que, parce qu'on est quand même dans un monde où en fait la remise en question, la prise de parole a une importance, qu'est-ce que tu répondrais à quelqu'un qui te dit pour moi, ma santé mentale me commande de ne pas m'engager justement?
3: Je pense que c'est entendable, mais après, justement, le fait de ne pas s'engager nous fait ressentir d'autant plus la pression parce qu'on ne peut rien faire, on est face à toutes ces horreurs, face à ce qu'on voit, face à ce qu'on entend. Et je trouve que d'être passif comme ça nous met finalement beaucoup plus la pression, et qu'au moins agir, faire quelque chose, ça nous libère d'une certaine manière aussi. Et surtout, on peut choisir la manière dont on s'engage. Et donc, c'est cette liberté-là de choix qu'on a qui fait qu'on n'est pas, qu'on reprend finalement la maîtrise de nos vies. Et je trouve que c'est... voilà.
1: En tout cas, on sent que tu es vraiment très motivée, que tu es très active dans ton positionnement.
0: Clairement.
1: Et c'est super intéressant. On sait, nous, que tu es croyante. Et du coup, moi, je me demandais, est-ce que le fait que tu sois croyante change un peu ton positionnement face au, peut-être un militantisme plus généralisé? Ou comment est-ce que tu gères un peu cette... peut-être pas cette colère, mais ce besoin, voilà, ce ressentiment, ce besoin d'être active à travers le prisme de ta foi.
3: Je vois ça avec la question qu'est-ce que Dieu peut apporter aussi dans ma vie et donc dans mon engagement. Je pense qu'il apporte une direction, il apporte une solution, c'est un modèle, il apporte aussi tout un cadre à mon engagement qui n'est pas dénué de sens aussi. Je mets un sens beaucoup plus large au sens de mon engagement. Mon engagement n'est pas tout mon engagement. Il y a un engagement beaucoup plus large qui essuie à Dieu aussi. Et donc, voilà, je pense que c'est ça que ça m'apporte au quotidien dans mon engagement.
0: Et en parlant de Dieu, est-ce que tu penses qu'il peut apporter quelque chose dans ce monde ruiné? Qu'est-ce qu'il porte pour toi, Dieu, en plus?
3: Déjà, il apporte une solution, il apporte un sens, je pense, parce que le fait de, enfin, au-delà de tout ce qui peut arriver, on sait qu'il a la maîtrise de chaque chose, on sait qu'il est maître du temps, des circonstances, et donc le fait de savoir qu'on n'est pas seul face à toutes ces horreurs, qu'on n'est pas seul face à notre engagement, et qu'on s'engage aussi avec lui à nos côtés, qu'on s'engage aussi dans la continuité de sa volonté, ça change tout.
0: Ouais, non, c'est. Merci d'avoir si bien
1: Ouais.
0: expliqué au travers de ces réponses. Bah, je pense des questions qu'on est beaucoup à se poser. Enfin, en tout cas, moi, je m'en posais sincèrement au moins certaines. Donc, merci.
1: Ouais, puis on voit que c'est aussi important de s'exprimer sur la question, peut-être, et d'avoir un positionnement qui est clair d'un point de vue individuel, mais qui s'inscrit aussi dans une dynamique plus globale. Et je pense que on est plusieurs à chercher des manières un peu de combattre cette fatalité, pour reprendre mes mots, mais aussi cette forme de dépit face à ce qui peut se passer plus globalement. Et le militantisme peut être une manière d'y réagir. En tout cas, on pense que la société peut parfois proposer des solutions. Mais c'est vrai que, est-ce que ce sont des solutions qui sont durables? Est-ce que on n'a pas l'impression parfois de tourner en rond? Et pour ça, je trouvais ta dernière réponse très intéressante, en disant que, ben, justement, Dieu peut apporter sa touche dans un monde ruiné. En tout cas, que c'est une vision qui est importante pour toi. Et on va essayer de voir du coup plus précisément ce qu'en dit la Bible, en
0: C'est
1: invitant.
0: ça. Merci pour cette
1: Ouais.
0: interview, en tout cas en direct.
2: Merci à vous pour
1: Merci
2: l'invitation.
1: beaucoup.
4: Et merci à vous qui nous avez regardé d'avoir été là. N'hésitez pas à nous suivre sur nos réseaux sociaux pour continuer la discussion. Vous pouvez nous suivre sur Instagram et sur Facebook, c'est toujours le comptoir GBU. Vous pouvez écouter tous nos épisodes précédents sur Spotify, Deezer, Apple Podcast et peut-être d'autres. YouTube, effectivement, YouTube. Et puis une bonne autre façon de continuer la discussion en vrai, c'est de rejoindre un groupe GBU dans votre fac. Donc toujours rendez-vous sur le site gbu.fr où vous aurez toutes les informations pour en trouver un. Encore merci à vous tous et on conclut là-dessus. Bonne soirée à vous.
5: Merci, bonne soirée.
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1: Hello à tous, c'est Léana Daly et aujourd'hui j'aimerais vous encourager en vous partageant un sujet qui me tient à cœur et sur lequel j'ai réfléchi cette semaine. Je crois qu'en tant qu'enfant de Dieu, on a tous au moins une fois été confrontés à une période de doute, une période d'instabilité, à une période inconfortable. Pour ma part, c'est arrivé récemment, lors des derniers mois qui se sont écoulés, que je me pose des questions en me demandant « Seigneur, mais quelle sera la suite ? Comment est-ce que je peux programmer ma vie, Seigneur, d'avance ? Qu'est-ce qui m'attend ? Quelles sont les choses que je vais trouver ? Car je suis actuellement dans une période de ma vie que je pourrais qualifier de transition. Et une chose que j'ai comprise avec Dieu, c'est que nous n'avons pas besoin de comprendre avant d'agir. Dieu ne nous demande pas de tout comprendre avant de faire le premier pas. Dieu nous demande tout simplement de lui faire confiance et d'agir par la foi. Alors j'espère que ce message vous encouragera tous autant que vous êtes. Nous avons le droit de vivre des moments où on ne comprend pas tout. On a le droit de se sentir parfois en insécurité. On a le droit de parfois même douter. Mais je crois que là où le Seigneur veut nous emmener, c'est que notre véritable sécurité se trouve en Jésus. Et si nous fixons nos regards sur lui, que nous lui faisons confiance, que nous cherchons chaque jour à faire de lui la priorité, il prendra soin de nous et ouvrira les bonnes portes au bon moment. Alors j'espère que ce message vous encouragera, vous êtes tous précieux et précieuses, vous avez de la valeur et je crois sincèrement que le meilleur endroit où nous devons être, c'est dans la présence de notre Dieu, au creux de son cœur. Soyez bénis.

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1: 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Aujourd'hui, nous partons à la rencontre d'Ésaïe, un homme qui défend inlassablement le droit des faibles, de ceux et celles que l'on opprime. Cet homme, et d'autres à sa suite, ont la profonde conviction qu'un retour à Dieu passe par le soin aux plus démunis et un partage généreux des richesses. Cet homme est l'un des plus grands prophètes de tous les temps. L'histoire d'Ésaïe nous est relatée dans le livre qui porte son nom, dans la Bible.
2: La Bible, c'est souvent des histoires où ce qui va mal est vu et nommé. Des histoires où l'injustice sociale est dénoncée. Mettre au jour les inégalités, nommer les personnes profitant de la fragilité de leurs prochains, devient alors vital pour la santé des dirigeants et du peuple. Comment les pousser au changement? Quel électrochoc leur faut-il pour prendre conscience du désastre social et spirituel? Une voix, des voix, se feront entendre pour révéler un Dieu qui désire la justice et le droit. Mais commençons par le commencement. Découvrons ensemble cette petite histoire qui s'imbrique dans la grande histoire. Découvrons l'engagement d'Ésaïe pour une société où la justice et le droit coulent comme un torrent rafraîchissant.

La société de Juda est traversée par de profondes inégalités sociales et économiques. Et ça ne date pas d'hier. Ésaïe le sait bien. Pourtant, l'appel à prendre soin de ceux et celles qui vivent dans une situation de pauvreté traverse comme un fil rouge la loi donnée au peuple d'Israël par l'intermédiaire de Moïse. Cette loi où Dieu livre son cœur et sa volonté. Il y a de quoi nourrir nos désirs et notre action. De quoi prendre des décisions équitables. Mais c'est si peu appliqué, si peu suivi d'effets sur la vie réelle, la vie quotidienne, là où les besoins et un prochain à soutenir, à secourir, ne manquent jamais.

0: Ésaïe vient de se promener dans la banlieue de Jérusalem, la capitale du royaume du Sud. Cette ville qui fait la fierté de l'élite du pays. Cette ville qui abrite le temple et tous les rites qui l'entourent. Le prophète revient abasourdi. De nouveaux projets de construction à perte de vue. De nouvelles maisons qui poussent comme des champignons. Dans sa tête, passent et repassent des scènes de misère qui se superposent à cette richesse exhibée sans gêne. Ces images sont à tout jamais gravées dans sa mémoire. L'étranger qui mendie dans les rues bondées de Jérusalem, assis à même le sol, la veuve réduite en esclavage, l'orphelin habillé de haillons, qui n'avait plus que la peau sur les os et le désespoir au fond des yeux pour seule compagnie. Toutes ces impressions se mélangent au bruit des fêtes quasi incessantes auxquelles les riches s'invitent mutuellement dans leur vaste maison, pourvue de tout le luxe imaginable. La reine des festins, c'est l'indifférence. Comment chacun s'arrange-t-il pour ne pas voir ? Comment se fait-il que tous ferment si tranquillement les yeux et les oreilles à la détresse de leurs compatriotes ? Le prophète ne peut plus se taire. Trop, c'est trop. Il ne veut pas se faire complice de cette injustice, même s'il sait qu'il va certainement s'attirer des ennuis. Il y en a qui ne vont pas aimer qu'il mette en cause leur train de vie confortable. Vu la gravité de la situation, une douce persuasion ne semble pas appropriée. Ésaïe fait appel à des paroles plus tranchantes.
1: Quel malheur de voir ces gens qui ajoutent une maison à une autre et qui annexent un champ après un autre. À la fin, ils ont pris toute la place. Il n'y a plus qu'eux dans le pays.
0: Il n'y a plus qu'eux dans le pays. C'est bien là que le bât blesse. Ils ne pensent qu'à eux-mêmes. Il n'y a qu'eux dans leur vie, dans leurs pensées, dans leurs dépenses aussi. Les autres n'existent pas. Ils n'ont pas la même valeur qu'eux. Ils n'ont pas les mêmes droits non plus. Sans scrupule, ils accaparent toutes les richesses sans penser à l'autre. Mais pour Ésaïe, comme pour les prophètes à sa suite, la richesse ne nous appartient pas. Elle est à Dieu. Elle n'est pas une ressource illimitée où on pourrait puiser sans fin une vie de luxe sans se soucier des réalités graves de ce monde. Et si elle est limitée, elle se partage. Si elle est limitée, cela pose des problèmes d'attirer toute la couverture à soi et de laisser le prochain errer dans le froid, les mains et l'estomac vides. Si elle est limitée, Dieu appelle ceux et celles qui disent suivre ses lois, ceux et celles qui disent l'honorer, à un partage généreux des richesses, équitable tout au moins. Au problème de la richesse mal partagée s'ajoute une législation malade, partiale. De riches juristes soutiennent des lois où les pauvres sont défavorisés, voire oubliés, et les riches avantagés. Ésaïe et d'autres auteurs qui viendront poursuivre ses écrits osent dénoncer le mal qu'ils voient autour d'eux. Ils osent voir en face le mal qui ronge la société tout entière, et cela sur des siècles.
1: Quel malheur de voir ces gens qui prennent des décrets injustes et s'empressent d'écrire des lois qui causent la misère. Ils écartent ainsi la revendication des faibles et privent de leurs droits les pauvres de mon peuple. Ils font des veuves leur proie et dépouillent les orphelins.
0: Non seulement la veuve et l'orphelin sont négligés, laissés de côté, mais pire, on profite d'eux. Ils sont dépouillés, exploités. On s'enrichit sur leur dos, au lieu d'imiter le Créateur en les relevant, en prenant soin d'eux, en restaurant en parole et en acte leur dignité d'enfant de Dieu. Avec courage et passion, Ésaïe investit sa vie, son énergie, à expliquer à son peuple qu'une telle attitude n'est pas compatible avec la foi au Dieu de l'univers. Mais il ne sera pas le seul. D'autres feront entendre leur voix dans ce qui est le livre d'Ésaïe. Tous tenteront de faire entendre ce discours. Vous ne pouvez pas lui rendre un culte tout en méprisant les plus vulnérables. Vous ne pouvez pas vous réclamer de lui tout en exploitant le faible. Ce n'est tout simplement pas possible. Les deux ne vont pas ensemble. Face à cette critique véhémente, le peuple n'est pas livré à lui-même. Il y a un chemin praticable qui lui est proposé. Voici comment Dieu s'est imaginé le vivre ensemble. Un vivre ensemble juste, lumineux. Un vivre ensemble où chaque personne a la même valeur.
1: Le jeûne, tel que je l'aime, le voici, vous le savez bien. C'est libérer ceux qui sont injustement enchaînés. C'est rendre la liberté à ceux qui sont opprimés. Bref, c'est supprimer tout ce qui les tient esclaves. C'est partager ton pain avec celui qui a faim. C'est ouvrir ta maison aux pauvres et aux déracinés. C'est fournir un vêtement à celui qui n'en a pas. Alors, ce sera pour toi l'aube d'un jour nouveau. Ta plaie ne tardera pas à se cicatriser. Le salut te précédera et la gloire du Seigneur fermera la marche.
0: Ésaïe et ceux qui ont contribué à ce message auront inlassablement prêché des paroles douloureuses pour en faire émerger l'espoir. Celui d'un jour nouveau. Celui d'une aube où une espérance incroyable pointe enfin pour venir éclairer les visages fatigués. Les responsables religieux n'ont pas aimé la remise en question, c'est le moins que l'on puisse dire. Leurs mines sombres sont devenues encore plus sombres, de plus en plus hostiles. Mais quelle promesse pour tous les opprimés! Enfin, cette soif immense, cette attente si longue qui prendra fin. Leur plaie ouverte qui suinte en permanence, enfin cicatrisée. Leur marche accompagnée par Dieu lui-même. Dieu qui vient les rejoindre en personne pour guérir leur cœur malade. Oui, les actions d'aujourd'hui, inspirées par l'amour et la justice, ne sont qu'un avant-goût d'un autre règne, celui de l'Emmanuel, Dieu avec nous, celui du Messie, serviteur par excellence, dont le livre d'Ésaïe annonce la venue. Le cœur du prophète bat pour cette réalité nouvelle, porteuse de bonnes nouvelles pour l'humanité tout entière.
1: L'Esprit du Seigneur est sur moi, car il m'a choisi pour son service. Il m'a donné pour mission d'apporter aux pauvres une bonne nouvelle et de prendre soin des désespérés. Ma mission et d'annoncer l'année où le Seigneur manifestera sa faveur à son peuple, le jour où notre Dieu prendra sa revanche sur ses ennemis. Je suis envoyé pour apporter un réconfort à ceux qui sont en deuil.
0: Une année de la faveur de Dieu qui n'aura pas de fin, où l'être humain sera enfin réconcilié avec Dieu. Avec lui-même aussi, avec son prochain et la nature. L'univers tout entier réconcilié par le don de la vie du serviteur de Dieu. Toute la vie, la vocation et le ministère d'Ésaïe trouvent leur sens dans cette perspective incroyablement belle et grandiose. Cette histoire biblique est celle d'un homme qui ne cesse de défendre ceux et celles qui sont défavorisés et exploités dans la société de son époque. Celle de plusieurs qui ont su faire preuve d'une réelle force de caractère pour dénoncer le mal et l'injustice sans une once de favoritisme. C'est véritablement une vie donnée pour le bien de ses prochains. Cette histoire biblique est celle d'un homme contemplatif qui a su s'ouvrir à des révélations qui le dépassaient et dont il ne comprenait pas toute la portée. Un homme qui a su malgré tout en nourrir ses paroles et son action. C'est une histoire qui illustre admirablement que contemplation et action marchent main dans la main. Cette histoire biblique nous renvoie aussi à nous, à notre société, à son état de santé et le rôle que nous y jouons. Elle est un appel à contribuer à son bien-être sans craindre le processus de soins douloureux que cela pourrait impliquer. Enfin, cette histoire est celle d'une attente d'un monde où la justice régnera, pour toujours et partout. Elle est un soupir inscrit en nous depuis la nuit des temps, un soupir vers cette réalité encore à venir. Une histoire biblique où puiser amour et force pour un engagement incarné dans la vie de tous les jours.

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L'amour divin, sans différence, sans condition. Tu aimeras ton prochain comme toi-même. Matthieu, chapitre 22, verset 39. Mais qui est mon prochain ? Serait-ce le musulman que je croise tous les matins avec sa longue barbe et sa tunique ? Le sans-abri qui n'arrête pas de m'embêter lorsque je prends mon bus ? Mon patron qui me persécute tous les jours ? Ou encore mon voisin de palier qui me fusille du regard et ne m'adresse jamais la parole ? La liste serait longue pour énumérer toutes les personnes que nous croisons dans notre quotidien et qui nous donnent juste l'envie de ne pas leur adresser la parole. Heureusement que l'amour de Dieu à notre égard est complètement différent. Il nous a sauvés au travers du sacrifice de son Fils sur la croix qui a accepté de porter nos péchés à notre place. Il l'a fait par amour pour nous. Lui le juste, il a souffert pour des injustes afin de vous conduire à Dieu. 1 Épître de Pierre, chapitre 3, verset 18. Des milliards de gens sur la terre n'ont aucun mal à aimer leur propre personne et ceux qui les aiment, mais ne portent aucun intérêt aux autres. Aimer son prochain n'est pas une attitude humaine, mais surnaturelle. Et cet amour qui met de côté les différences et aime sans condition, Dieu l'a placé en nous afin que nous puissions le répandre partout où nous allons. Si quelqu'un dit « j'aime Dieu » et qu'il haïsse son frère, c'est un menteur. Car celui qui n'aime pas son frère qu'il voit, comment peut-il aimer Dieu qu'il ne voit pas ? 1 Épître de Jean, chapitre 4, verset 20. Et rappelez-vous aujourd'hui qu'aimer ne fait du mal à personne. 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

j'avais ta main depuis des années. 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Et rien que pour ça, je continuerai. J'ai vu ta main depuis des années.